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3: 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On reprend ? 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
1: C'est un compositeur de musique baroque, Reinhard Kaiser. Il était maître de chapelle à l'opéra Am Gesenmarkt à Hambourg. Il fait alors une période remarquable où il compose de nombreuses œuvres pour les besoins de la cité. Dans son catalogue, on trouve des opéras, des arias, des cantates et des sérénades, de la musique de chambre et bien sûr de la musique sacrée pour les messes et des oratorios, comme son titre de maître de chapelle l'oblige. L'opéra Am Gesenmarkt est public et on fait 2 à 3 représentations par semaine. Kaiser en assure la direction de 1703-1709. Les thèmes des opéras de Kaiser sont généralement tirés de la mythologie gréco-romaine. Plus de 20 librettistes travaillent successivement pour lui. Parmi plus de 70 opéras qu'il a composés, 8 ont été intégralement conservés. Nous allons écouter un extrait de Fredegunda écrit en 1715. Voici La Ciami Piangere et poi Mourir par Joyce Di Donato en Galsuinde avec Il Complesso Barocco et Alan Curtis.

Cet air Latiami Pingere Poi Morir, Laissez-moi pleurer et puis mourir. Un extrait de Fredigunda de Rainer Kaiser. C'était la mezzo-soprano Giolti Donato qui nous charmait. Elle était avec Il Complesso Barocco avec Alan Curtis. Un compositeur autrichien, Hans Roth, né le 1er août 1858. Il est mort le 25 juin 1884. C'est dire qu'il est mort vraiment jeune, à 26 ans. Souvent comparé à Bruckner et à Mahler, dont il partage la chambre au Conservatoire de Vienne. Mais très méconnu, évidemment, à cause de cette vie brève et de son existence tragique. Roth découvre l'œuvre de Richard Wagner à Bayreuth en 1876. Deux ans plus tard, il composa sa première symphonie en bémol majeur et tente de la faire jouer, en vain. Il la soumet à Brahms et à d'autres compositeurs pour obtenir une bourse d'État. C'est un échec. La raison mentale décline. Il est interné et meurt dans un hôpital psychiatrique à Vienne. Peut-être d'un cancer des poumons ou de la tuberculose. Voici le premier mouvement à la brevet de la symphonie numéro 1 en ré majeur par Bamberger Symphoniker que dirige Jakub Rusa.

Jacob Rusat, dirigeant le Bamberger Symphoniker dans la symphonie numéro 1 en ré majeur, c'était le premier mouvement à la brevet de Hans Roth. C'est seulement en 1980 que l'on retrouve dans les archives de la bibliothèque de Vienne cette première symphonie de Hans Roth, qui était totalement oubliée. Le quintet à cordes numéro 2 pour deux violons, alto et violoncelle avec piano de Gabriel Fauré a été composé en septembre 1919, quand Fauré séjournait sur la Côte d'Azur. Dédié à Paul Dukas, l'œuvre tient une place éminente dans la musique de chambre française. Créée le 21 mai 1921 à la Société nationale de musique à Paris, avec le quatuor Haking et Robert Lorta au piano, ce quatuor a reçu un grand succès. Il dure en moyenne 33 minutes. Nous allons en apprécier quelques minutes. Voici le final par le quatuor Eben avec Éric Lesage au piano.

Nous avions Éric Le Sage au piano, en compagnie du Quatuor Ébène, pour le final du quintet avec piano et quatuor à cordes numéro 2, en ut mineur opus 115 de Gabriel Fauré. Un autre pianiste, Jean-Eflamme Bavouzé, a désiré enregistrer l'intégrale des sonates de Joseph Haydn. Selon ses propres paroles, je cite, « Chaque volume de ce projet ambitieux et étendu arrivera au fil des ans comme une carte postale envoyée au cours de mes voyages avec un peu de respect pour des raisons chronologiques, mais menée avec la plus grande passion pour essayer de transmettre de façon aussi vivante que possible aux oreilles du XXIe siècle les trésors infinis de cette musique sublime. » Il ajoute également, « Nous oublions souvent le peu d'informations que Joseph Haydn nous a laissées pour l'interprétation de son clavier, quelques indications de dynamique ou de phrasé et de brefs guides de tempo. Cette tâche est absolument fascinante, mais pour l'interprète, c'est quand même risqué. Il doit, encore plus que d'habitude, créer son propre monde, sa propre logique, sans s'éloigner trop loin de l'intention du compositeur. » Fin de citation. Alors, du premier volume, voici l'Allegro de la sonate pour piano numéro 39 en Ré majeur par Jean-Eflamme Bavouzé.

Au piano, Jean Eflam Bavouzé, dans l'Allegro de la sonate pour piano numéro 39 en ré majeur de Joseph Haydn. Un autre style de composition avec Jean Mouton. Il est vrai que nous remontons le temps. Jean de Hollinghe, c'est son vrai nom, était un contemporain, un ami de Josquin des Prés. Nous sommes entre le 15e et le 16e siècle. Jean Mouton est d'origine picarde. On le voit à Saint-Quentin, à Amiens. Il préfère partir vers d'autres horizons et va à Grenoble avec Anne de Bretagne qui le protège. Il est nommé maître de chapelle du palais en 1505. Sa réputation est grande. Il est connu et apprécié en Italie. Il compose la musique des offices célébrés lors de la paix de Bologne en 1515 et devient alors le compositeur préféré des Italiens, aussi bien à la cour du duc de Ferrare qu'à Rome ou à Venise. Peter Phillips apprécie aussi ses chants avec son ensemble The Tallis Scholars. Ils ont beaucoup travaillé pour que la musique sacrée vocale de la Renaissance soit au répertoire de la musique classique occidentale. La Missa Dictez-moi toutes vos pensées de Jean Mouton est basée sur une chanson à trois voix. Nous allons en écouter tout le début.

Dictez-moi toutes vos pensées. C'est le début de la messe de Jean Mouton par The Talis Scholars et Peter Phillips. Jean Mouton a été élu chanoine de Saint-Quentin en 1518. Il y meurt en 1522. Il obtient un bénéfice à la collégiale de Saint-Quentin où il est enterré. Vous avez aimé, c'est un CD, The Talis Scholars and Peter Phillips, Gmail, GM047. Nous passons à l'époque Renaissance avec Girolamo Frescobaldi, compositeur italien né à Ferrare. Un peu plus tardif que Jean Mouton, son œuvre s'en différencie. Elle consiste en plusieurs recueils, toccata, partita, canzone, ritzercar. Le capriccio et la fantasia sont ses formes musicales de prédilection. Fréquemment cité comme étant aussi important que la musique pour clavier de Monteverdi, le génie de Frescobaldi a été reconnu à Rome et à Florence, où il a publié les deux livres de toccata. Nous allons avoir de Frescobaldi une aria d'Età la Frescobaldia, ou air connu sous le nom de Frescobaldia, interprétée à la guitare par Andrés Segovia.

Un grand guitariste, Andrés Segovia, qui jouait cette aria d'Etta La Frescobaldia. Et je trouve cela vraiment très joli. Beaucoup de charme à entendre. C'est un arrangement pour guitare du second livre de toccata de Frescobaldi. Alessandro, opéra de Handel, a été composé pour sa saison 1725-1726 à Londres. Il désirait profiter de la rivalité des deux divas, la Bordoni et la Cuzzoni. Handel tient à faire jouer ensemble les deux stars du moment, afin que leur inimitié rejaillisse dans les rôles et dans leur interprétation. Car au XVIIIe siècle, on se souciait déjà de la publicité. Et pour en réaliser une bonne, Handel ajoute un duel de voix, sûrement avec la pointe de jalousie qui ne manquera pas à l'une et à l'autre. Faustina Bordoni tiendra le rôle de Rossane et Francesca Cuzzoni sera l'Isora. Ce sera le dernier opéra du maître. Voilà pour la petite histoire. Et nous allons entendre la voix du contre-ténor croate Emmanuel Cencic et Giulia Lesneva dans cet air fameux « Prove sono di grandezza » suivi de « Spegni au supremo » puis le duetto « In generoso onar bella » par l'ensemble Harmonia Athena de Georges Petrou.

0: Manuel Chencik et Julia Lesneva avec Harmonia Athénéa de Georges Petrou dans ses extraits superbes du troisième acte d'Alessandro ou Alexandre le Grand, HWV 21 de Handel. Le livret en italien est de Paolo Antonio Rolli, fondé sur le texte de la Superbia d'Alessandro par Ottavio Mauro qui raconte l'épopée d'Alexandre le Grand aux Indes.
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2: Le festival Astéroïdé vous est toujours proposé. C'est la 4e édition en lien avec la Journée mondiale des astéroïdes. Vous avez rendez-vous jusqu'au 30 juin à Chastenon-Précignac-Rochois. C'est gratuit. Tout le programme à retrouver sur cirir-edu.org. Votre agenda du côté de Saint-Junien, vous retrouvez ce samedi 20 juin le parcours du cœur place Auguste Roche, un vigrenier du côté du village de la Bretagne ce dimanche 21 juin et puis la fête de la musique dans le centre-ville sera présente ce dimanche. Envie d'en savoir plus, saint-junien.fr/agenda. Ce samedi 20 juin, c'est feux d'artifice du côté de Saillat-sur-Vienne avec en animation les musiques band, food truck, buvette crêpe. À 18h, rendez-vous au plan d'eau de Chaumet avec un pique-nique ouvert à tous. Oradour-sur-Glane vous propose ce samedi un marché festif et feu de Saint-Jean. Vous avez rendez-vous dès 18h30, soirée riche en musique avec les majorettes d'Oradour, les chœurs de la Glane. Chloé sera également présente à 20h30, 22h45. C'est un concert avec The Passenger. Vous avez rendez-vous à 22h45 pour la retraite au flambeau et à 23h, le feu de Saint-Jean traditionnel. La fête de la musique vous attend du côté de Saint-Victurnien ce samedi 20 juin, place de l'église avec le groupe Scream of the Seine. Restauration sur place, grillade, paella de 20h jusqu'à 23h. À noter dans votre agenda un rendez-vous à ne pas manquer ce dimanche 28 juin, c'est 6 heures de gravel qui vous est proposé sur le circuit automobile de Saint-Junien. Départ à 11h, vous pouvez vous inscrire en ligne sur le site OK Time. Voilà, c'est tout pour vos idées sorties, à très vite pour un nouvel agenda.
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6: Bélier, une grasse matinée royale, c'est votre seule mission aujourd'hui. Taureau, vous cuisinez un plat qui va rester dans les annales familiales. Gémeaux, une info captée au vol devient le point de départ d'un super projet. Cancer, vous vous sentez enfin en totale harmonie avec votre image. Amis Lions, sortez vos plus beaux habits, vous allez attirer tous les regards ce samedi. Vierge, un moment de bricolage ou de jardinage vous remet les compteurs à zéro. Les balances, vous tranchez enfin sur une décision qui vous empêchait de dormir. Scorpion, l'amour est dans l'air. Soyez attentifs aux signaux. Sagittaire, une activité physique vous procure un bien-être fou. Capricorne, oubliez les responsabilités. Soyez l'ado de la bande aujourd'hui. Verseau, une découverte culturelle ou artistique vous transporte. Poisson, foncez dans votre lit dès que le soleil se couche. Récupérez.
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3: Bienvenue dans le dernier épisode de cette série consacrée à Cassinomagus du côté de Chassenon. Les thermes gallo-romains les mieux conservés de France se trouvent en Charente-Limousine. Rose Vincent, responsable de la médiation, nous accompagne une dernière fois dans les vestiges.
4: Et là, changement d'ambiance, ça vous ouvre une porte et là, c'est la vapeur qui vous envahit parce qu'ici, vous êtes dans un hammam, ce qu'on appelle un caldarium. Et la différence avec la sudatio qu'on vient de voir, c'est bien sûr la présence d'un petit bassin qui se trouve en face de vous, un bassin d'eau chaude. C'est ce qui va vraiment apporter de la vapeur dans l'air. Beaucoup d'humidité. Alors, on peut s'en approcher, mais vous allez voir qu'il est en très mauvais état par rapport à ce qu'on vient de voir. Donc, une fois que vous avez eu très, très chaud, il faut faire votre fameux choc thermique. Donc, pour ça, vous pouvez vous rendre dans ce qu'on appelle un frigidarium. Rien qu'au nom, on devine l'ambiance de cet espace. Il ne fait pas très chaud. Mais il ne faut pas que le choc thermique soit trop violent. C'est ce que je vous disais. Donc, on a ces fameux espaces de transition, des tepidariums. Et on va à nouveau en traverser un. Donc, juste ici. Là, vous êtes prête, choc thermique. Voilà. Là, on arrive dans le frigidarium. Donc ici, il ne va jamais faire plus de 15 degrés. Ce n'est pas un espace qui est refroidi. C'est un espace qui a température ambiante. Mais quand vous sortez d'un caldarium où il fait 50 degrés, le choc thermique se fait sans problème. Alors, vous avez un espace ici qui s'est effondré. Ce n'est pas la piscine. La piscine se trouvait un peu plus loin, sous la seconde toiture. Ça, c'était le bassin d'eau froide. Et devant, c'était juste le niveau de circulation. Le sol qui s'est effondré, mais finalement, ce n'est pas si mal parce qu'on devine en fait les voûtes des salles souterraines les plus hautes du site. Donc, je vous parlais tout à l'heure de salles qui faisaient plus de 5 mètres d'eau. Ça y est, on est au-dessus. Et après, il faut finir en beauté quand même. Donc, après tout ça, il faut passer dans une salle de soins où vous pouvez vous faire masser, vous maquiller, vous coiffer, vous faire épiler aussi. Et je vais vous présenter tout ça avec des petits objets de reconstitution qui permettent d'habiller l'espace. Et vous allez aussi retrouver le décor reconstitué. Donc ça, c'est un espace qu'on a enrichi cet hiver. C'est un espace qui existait déjà. Il y avait déjà les décors peints au mur. Mais là, on a voulu rajouter un peu plus de mobilier. Et on a également installé des dalles calcaires au sol pour montrer justement quel habillage, quel revêtement il y avait ici il y a 2000 ans. Donc n'hésitez pas à vous approcher. Je vais vous montrer le fameux massage gallo-romain. C'est ce qu'on appelle l'onctorium des strictarium. L'onctorium, c'est un espace qu'on va fréquenter plutôt en début de parcours. C'est le moment où on va pouvoir enduire son corps d'huile. C'est l'onction du corps. Et l'huile se trouve donc dans des petites fioles en verre comme celle-ci, qu'on appelle donc un aribal. Vous recouvrez le corps entièrement en viande d'huile. Après, vous échauffez le corps par le sport ou par l'immersion dans l'eau chaude ou les salles chaudes. Et vous pouvez profiter de votre passage dans l'onctorium pour vous équiper de la paire de sandales tendance et indispensable de l'époque, les fameuses socs en bois. Bon, tendance, je ne suis pas sûre, mais indispensable, c'est certain.
5: Indispensable pour ne pas se brûler.
4: C'est ça, exactement. Maintenant, je vous laisse imaginer l'ambiance qu'il pouvait y avoir dans les thermes quand il y a plusieurs centaines de personnes qui marchaient en même temps. Donc vous partez faire votre parcours comme on a pu le faire et puis vous revenez ici pour la partie des strictarium. C'est la partie décrassage-massage. Et vous allez voir que le massage gallo-romain s'opère avec un objet un peu particulier. C'est ce qu'on appelle donc un strigile, un racloir courbe métallique ou dans d'autres matériaux, mais ici il est métallique. Et là vous allez pouvoir donc le passer sur votre peau. Pour retirer la sueur, les peaux mortes, l'huile, en fait toute la crasse que vous avez accumulée sur votre corps. Et ensuite, vous allez pouvoir passer à la mise en beauté et utiliser ce qu'on appelle un petit trousseau de bain, un petit nécessaire de bain, composé de 3 objets. Donc ça, vous allez reconnaître, c'est facile, on est encore dans nos salles de bain. Oui, la pince à épiler. Alors, je vais vous faire jouer aux devinettes. Petite fourchette à 2 dents, qu'est-ce qu'on peut bien nettoyer avec ça? Alors, on est souvent tenté de dire que c'est pour l'apéro, mais non, c'est un pic à olive.
6: J'ai pensé aux dents.
4: Ici, c'est 2 en 1, cure-dent ou cure-ongle.
6: Ah, d'accord.
4: Voilà, on peut utiliser ça sur différentes parties du corps. Et ensuite, vous avez une sorte de petite cuillère percée. Ça revient à la mode, ça. C'est pour les oreilles.
6: Les oreilles, d'accord.
4: C'est un cure-oreille. Et en pharmacie, maintenant, on peut acheter des auriculis, des petits cure-oreilles. Mmh. Ça revient à la mode. Okay. Donc, avec ça, vous êtes décrassé de la tête aux pieds. Et vous pouvez vous faire beau, vous pouvez vous parfumer. Ils aiment énormément le parfum à cette époque-là. Donc, le parfum, on va le retrouver plutôt dans des balsamères. Ce sont des récipients en verre avec de très longs cols, comme celui-ci. Vous pouvez également vous coiffer. Tout ça, ce sont des objets de reconstitution, mais ils peuvent être donc ces peignes en corne, en ivoire. Tout va dépendre de vos moyens financiers aussi. Les hommes aussi, bien sûr, ils ont le droit de se faire beau. Donc là, vous avez un rasoir. Et donc ça, c'est un joli modèle qui a été découvert sur un site en Allemagne. Et après tout ça, vous pouvez admirer votre mise en beauté dans votre super miroir en bronze. Donc une fois que vous avez fini tout ça, vous pouvez regagner les vestiaires pour récupérer vos vêtements, vos bijoux, votre argent, votre esclave, si vous l'avez laissé aussi dans les vestiaires, parce que les gens pouvaient venir aussi accompagner de leur esclave. Et ensuite, soit vous retournez back à vos occupations, ou alors vous êtes venu ici dans le but de vous purifier le corps et l'esprit, parce qu'on pense que les termes de Casino Magus n'avaient pas qu'une fonction hygiénique, mais une fonction aussi un peu plus spirituelle, religieuse. On vient faire des ablutions dans les bains avant de regagner le temple et le sanctuaire pour faire donc des prières, des offrandes aux divinités.
3: Cette série de reportages n'est qu'un échantillon de la richesse du site et des propositions de Casino Magus. Pour Kaolin, Lucie Alix.
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1: À mesure que les années passent, beaucoup ont l'impression que les mois défilent de plus en plus vite, une sensation largement partagée et que la science commence à expliquer. Quand on est enfant, les grandes vacances paraissent interminables. À l'âge adulte, en revanche, on a parfois le sentiment qu'on vient à peine de ranger les décorations de Noël, qu'il faut déjà penser aux vacances d'été. Rassurez-vous, ce n'est pas votre montre qui est déréglée, c'est votre cerveau qui perçoit le temps autrement. Les chercheurs avancent plusieurs explications. D'abord, notre cerveau traite moins de nouvelles informations en vieillissant. Enfant, tout ou presque est une découverte. Une nouvelle école, de nouveaux amis, de nouvelles expériences. Le cerveau enregistre une multitude de souvenirs, ce qui donne l'impression que les journées sont riches et longues. Avec l'âge, la routine s'installe et les nouveautés deviennent plus rares. Résultat, nous créons moins de repères dans notre mémoire et, rétrospectivement, les semaines semblent avoir filé beaucoup plus vite. Il existe aussi une explication toute simple, presque mathématique. Une année représente une part importante de la vie d'un enfant de 10 ans. Pour une personne de 50 ou 60 ans, cette même année ne pèse plus qu'une petite fraction de son existence. Notre cerveau compare inconsciemment chaque période à tout ce que nous avons déjà vécu, ce qui renforce cette impression d'accélération. La bonne nouvelle, c'est qu'il est possible de ralentir un peu cette sensation. Les spécialistes conseillent de casser la routine, découvrir un nouvel endroit, apprendre une activité, rencontrer de nouvelles personnes ou simplement changer ses habitudes. Plus notre cerveau vit d'expériences inédites, plus il fabrique de souvenirs.
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2: Le festival Astéroïdé vous est toujours proposé. C'est la 4e édition en lien avec la Journée mondiale des astéroïdes. Vous avez rendez-vous jusqu'au 30 juin à Chaston-Précignac-Rochois. C'est gratuit. Tout le programme à retrouver sur cirir-edu.org. Votre agenda du côté de Saint-Junien, vous retrouvez ce samedi 20 juin le parcours du cœur place Auguste Roche, un bigrenier du côté du village de la Bretagne ce dimanche 21 juin et puis la fête de la musique dans le centre-ville sera présente ce dimanche. Envie d'en savoir plus, saint-junien.fr/agenda. Ce samedi 20 juin, c'est feu d'artifice du côté de Saillat sur Vienne avec en animation limousine band, food truck, buvette crêpe. À 18h, rendez-vous au plan d'eau de Chaumet avec un pique-nique ouvert à tous. Oradour-sur-Glane vous propose ce samedi un marché festif et feu de Saint-Jean. Vous avez rendez-vous dès 18h30, soirée riche en musique avec les majorettes d'Oradour, les chœurs de la Glane. Chloé sera également présente à 20h30, 22h45. C'est un concert avec The Passenger. Vous avez rendez-vous à 22h45 pour la retraite au flambeau et à 23h, le feu de Saint-Jean traditionnel. La fête de la musique vous attend du côté de Saint-Victurnien ce samedi 20 juin, place de l'église avec le groupe Scream of the Seine. Restauration sur place, grillade, paella de 20h jusqu'à 23h. À noter dans votre agenda, un rendez-vous à ne pas manquer ce dimanche 28 juin, c'est 6 heures de gravel qui vous est proposé sur le circuit automobile de Saint-Junien. Départ à 11h, vous pouvez vous inscrire en ligne sur le site OK Time. Voilà, c'est tout pour vos idées sorties, à très vite pour un nouvel agenda.
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4: Et nous sommes le 25 juillet aujourd'hui, nous fêtons les Christophe et les Jacques. Et en ce 25 juillet, je pourrais vous parler de la première chaîne lancée en 1964 par l'ORTF ou encore de la première traversée de la Manche en avion en 1909 par Louis Blériot. Mais à 16h44, le 25 juillet 2000, deux minutes après son décollage, le Concorde du vol Air France 4590 s'écrase sur un hôtel de Gonesse dans le Val d'Oise. Le crash fait 113 victimes, les 109 passagers et membres d'équipage à bord, ainsi que 4 personnes au sol. Si le supersonique a été remis en service en novembre 2001, plus d'un an après le drame, il effectuera son dernier vol commercial 2 ans plus tard. Le rapport du bureau d'enquête et d'analyse et l'enquête judiciaire ont permis de mettre en lumière des défaillances importantes sur l'appareil. Lors du procès en appel en 2012, la justice a finalement relaxé l'ensemble des accusés. Seule la compagnie américaine Continental Airlines a été condamnée au civil à verser 1 million d'euros de dommages intérêts à Air France. Une lamelle métallique perdue par un de ses décédistes à Roissy, ayant été jugé responsable de l'enchaînement des faits qui ont conduit à l'accident. Le crash restera le seul accident mortel durant les 27 ans de service du Concorde. L'appareil a effectué son premier vol le 2 mars 1969 à Toulouse. La citation du jour nous vient d'un anonyme. Optimiste et pessimiste sont nécessaires à la société. L'optimiste invente l'avion, le pessimiste invente le parachute.
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2: Nous repartons dans notre découverte du kaolin. Ce minerai éponyme de votre radio est utilisé dans la fabrication de la porcelaine. Des anciennes carrières de kaolin se trouvent à Marcognac, tout près de Saint-Thierry-la-Perche. Catherine de Montpion, présidente de l'association Marcognac Terre de Porcelaine, nous attend pour répondre à nos dernières questions.
3: Il n'y avait pas de cité ouvrière, ouais. En quelque sorte, ici. Okay. Simplement pour une raison, depuis le départ, c'était des paysans des alentours, souvent, qui travaillaient ici. Et les femmes qui travaillaient sur le site, c'était également des femmes de paysans. Okay. On a eu des ouvriers qui sont venus aussi d'autres régions françaises, comme on faisait tout le long du 19e et même au 20e siècle. On allait là où il y avait du travail, là où on pouvait gagner de l'argent. Okay. Donc on a effectivement des ouvriers. Alors, il y a eu quelques maisons d'ouvriers qui ont existé de l'autre côté de la troisième carrière. Là, on est au plus près des carrières, en fait, ici. Puisque okay. Juste derrière la rangée d'arbres qu'on voit, en fait, c'est déjà la carrière qui est en dessous. Et on est environné des carrières, finalement, ici. On en a une première qui est là, une autre qui est de l'autre côté. C'est au plus proche, en fait, puisque ici, on avait tout ce qui était nécessaire. C'était un site en autonomie complète pour fabriquer ou réparer les outils qu'on utilisait, puisque c'était que des outils à main. Donc, on avait une menuiserie, une forge. On avait vraiment tout ce qu'il fallait sur place. Et on avait juste à côté de la carrière, juste au bord, on avait une étable pour abriter les bœufs.
2: Par quoi s'explique la fin de l'activité ici ?
3: Tout simplement parce que le gisement était épuisé. C'est aussi simple que ça, finalement.
2: Des fois, les réponses sont simples.
3: C'est aussi simple que ça. Et puis après, bon, on a aussi des manufactures qui, malheureusement, ont disparu aussi, après la première guerre, après la deuxième. Donc, il y a beaucoup de choses comme ça. Il y a plusieurs faits, en fait, qui se sont mis les uns à côté des autres et qui ont fait que, effectivement, le gisement étant épuisé, ben, on ne pouvait plus aller plus loin.
4: Et l'activité, elle a duré combien de temps, du coup, ici ?
3: 200 ans. 1786-1986.
2: Au 18e siècle, du coup, comment on s'est rendu compte qu'il y avait du kaolin ici ?
3: Tout simplement parce qu'on a fait des sondages avec les moyens de l'époque, qui ne sont pas les mêmes que maintenant, mais on a fait des sondages. François Alliot était aussi connu, le fondateur de la famille. Il était aussi connu puisqu'il a été à l'origine de la découverte de plusieurs roches différentes, de plusieurs minerais différents sur le Limousin. Son fils également. Et donc, ils avaient déjà une base de géologues, on peut dire ça. Et ce qui a permis, effectivement, de trouver, alors de faire des sondages. Après, la seule inconnue, c'était la profondeur. C'était, on ne savait pas, effectivement. Donc, c'est pour ça que nous avions des carrières, en fait, en entonnoir, avec une grande envergure à la base, mais qui allait en rétrécissant vers le bas.
2: Ils creusaient, en fait, jusqu'à ne plus trouver ce dont ils avaient besoin.
3: Oui, tout à fait. C'est tout à fait ça. Donc vous avez déjà sur Marcognac, vous avez trois profondeurs différentes dans les carrières, mais sur toutes les autres carrières du secteur, c'était pareil. Il y avait vraiment des profondeurs différentes en fonction de la quantité de roches qu'on pouvait extraire.
2: Et en 200 ans, est-ce qu'on a une idée du nombre de roches, du poids de roches qui a été extrait ?
3: Non, un certain nombre. On est en train de faire des recherches justement pour étoffer aussi nos visites, pour savoir effectivement, parce que c'est la question qu'on nous pose, c'est sûr.
2: Trois carrières, tout de suite, ça nous paraît énorme.
3: C'est énorme. Alors, elles ont pas forcément été toutes en même temps, les unes après les autres quasiment, même si la deuxième avait commencé avant la fin de la première. On a cherché ce minerai tout le temps, simplement parce qu'il fallait pouvoir alimenter derrière les manufactures. On le sait, en fait, puisqu'il y avait des livres de comptes, hein, qui étaient faits de façon très très formelle et tout ça pendant tout le 19e et tout ça. Donc on sait effectivement le nombre, s'il y avait des tombereaux qui partaient tous les jours, toutes les semaines, tous les mois, on savait la quantité de sacs et leur poids en fait qui partaient à chaque fois. Mais ça, bon, ce sont des archives qu'il faut compulser, mais il y en a beaucoup. 200 ans d'archives réduites sur un petit tableau, c'est pas facile à faire. Mais non, on sait qu'il y avait quand même beaucoup, beaucoup de tonnes. Après, ça a varié, en fait, la quantité en fonction des années, en fonction du nombre de carrières qui s'ouvraient, d'autres quand les années suivantes quand elles fermaient, donc ça a varié un petit peu. Mais on sait qu'il y en avait énormément qui est parti d'ici, en fait.
2: Ces deux reportages ne sont bien sûr qu'un échantillon de la richesse des informations fournies durant la visite. Pour Kaolin, Lucie Alix.

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2: Bonjour à toutes et à tous. L'agglomération bordelaise sous la menace de l'incendie qui ravage actuellement la Gironde. Des dispositifs d'alerte par SMS ont été mis en place pour évacuer si besoin des communes de la banlieue de la ville. Le sinistre qui était jusque-là concentré au nord du Cap Ferret fait désormais route vers l'est poussé par les vents. Une épaisse fumée se fait sentir sur Bordeaux. La préfecture a demandé aux communes du nord du département d'ouvrir des centres d'hébergement d'urgence alors que 110 000 personnes ont déjà été évacuées. Dans le même temps, on compte 30 000 autres évacués un peu plus au sud, du côté de Biscarrosse dans les Landes. Une cellule interministérielle de crise s'est réunie ce vendredi soir. Des moyens militaires terrestres vont être déployés pour tenter d'endiguer la progression de ces sinistres, alors que la France fait aussi face à des feux de forêt dans le Var. Les fortes chaleurs, ce sont aussi ces 274 morts par noyade, recensés entre le 1er mai et le 15 juillet. C'est 33 de plus que l'année dernière. 80% d'entre elles ont eu lieu pendant les épisodes de canicule. Un homme tué d'un coup de couteau à Paris, trois autres personnes ont été blessées dans la nuit de mercredi à jeudi. Les faits se sont produits aux abords du canal Saint-Martin dans le 10e arrondissement. Il s'agit d'une altercation qui a dégénéré. Dans l'actualité internationale, les représailles de l'Iran après une nouvelle nuit de frappe américaine. La République islamique a ciblé vendredi la Jordanie qui a annoncé avoir intercepté 7 missiles et 6 drones iraniens. Aucune victime n'est à signaler, tout comme au Bahreïn qui a également assuré avoir mis en échec plusieurs attaques aériennes de l'Iran. Nouveau test réussi pour Airbus. L'avionneur a réalisé un vol Toulouse-Melbourne, 16 900 km en 19 heures sans escale avec son A350-1000ULR. Un vol sans passagers qui prépare la mise en service d'une ligne Sydney-Londres, ce qui sera le plus long vol commercial jamais proposé. Et puis LeBron James met fin au suspense. Le basketteur américain de 41 ans, légende de la NBA, a dévoilé sa nouvelle destination. Il a signé pour 2 ans aux Philadelphia Sixers un contrat à 8 millions de dollars. Le meilleur marqueur de l'histoire de la ligue évoluait depuis 8 ans aux Los Angeles Lakers. Et excellent début de journée à notre écoute.
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4: Bélier, une grasse matinée royale, c'est votre seule mission aujourd'hui. Taureau, vous cuisinez un plat qui va rester dans les annales familiales. Gémeaux, une info captée au vol devient le point de départ d'un super projet. Cancer, vous vous sentez enfin en totale harmonie avec votre image. Amis Lion, sortez vos plus beaux habits, vous allez attirer tous les regards ce samedi. Vierge, un moment de bricolage ou de jardinage vous remet les compteurs à zéro. Les balances, vous tranchez enfin sur une décision qui vous empêchait de dormir. Scorpion, l'amour est dans l'air. Soyez attentifs aux signaux. Sagittaire, une activité physique vous procure un bien-être fou. Capricorne, oubliez les responsabilités. Soyez l'ado de la bande aujourd'hui. Verseau, une découverte culturelle ou artistique vous transporte. Poisson, foncez dans votre lit dès que le soleil se couche. Récupérez.
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Notre sélection Nouvelle-Aquitaine, c'est le groupe O2N avec ce titre Gadou. Toujours dopé à l'humour sur fond de rap, de rock et de chansons, le trio bordelais entre Alix, Jaco et Massia revient avec l'album Doula, sous-titré d'ailleurs Des couloirs et des portières. Cet album revient 3 ans après 1200 mètres en tout et nous avons sélectionné 5 titres de ce nouvel album, dont ces deux premiers simples, Hey Joe et Houston, qu'accompagnent dans la programmation de votre radio préférée, Gadou donc, R et Merry Go Round. On retrouve l'univers caustique du trio dont les textes sont servis par des mélodies associant rythmique minimaliste, guitare discrète et électronique, un brin acide. Chacun pourra retrouver dans ses titres un moment d'existence, entre collection de petits bonheurs et d'incertitudes, rencontrés en empruntant les couloirs de la vie et en ouvrant les portières de moyens de transport nous portant d'aventure en aventure, individuelle ou collective. À noter que la plupart des dates de la tournée européenne d'O2N avant la tournée nord-américaine début 2026 sont complètes. La meilleure chance de voir le groupe interpréter ses nouveautés en live en Nouvelle-Aquitaine durant cet été, le 4 juillet dernier à Marmande, pour le festival Garo Rock.

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2: Le festival Astéroïdés vous est toujours proposé. C'est la 4e édition en lien avec la Journée mondiale des astéroïdes. Vous avez rendez-vous jusqu'au 30 juin à Chastelon-Précignac-Rochois. C'est gratuit. Tout le programme à retrouver sur cirir-edu.org. Votre agenda du côté de Saint-Junien, vous retrouvez ce samedi 20 juin le parcours du cœur place Auguste Roche, un vigrenier du côté du village de la Bretagne ce dimanche 21 juin, et puis la fête de la musique dans le centre-ville sera présente ce dimanche. Envie d'en savoir plus, saint-junien.fr/agenda. Ce samedi 20 juin, c'est feu d'artifice du côté de Saillat-sur-Vienne avec en animation limousine, band, food truck, buvette crêpe. À 18h, rendez-vous au plan d'eau de Chaumet avec un pique-nique ouvert à tous. Oradour-sur-Glane vous propose ce samedi un marché festif et feu de Saint-Jean. Vous avez rendez-vous dès 18h30, soirée riche en musique avec les majorettes d'Oradour, les chœurs de la Glane. Chloé sera également présente à 20h30, 22h45. C'est un concert avec The Passenger. Vous avez rendez-vous à 22h45 pour la retraite au flambeau et à 23h, le feu de Saint-Jean traditionnel. La fête de la musique vous attend du côté de Saint-Victurnien ce samedi 20 juin, place de l'église avec le groupe Scream of the Seine. Restauration sur place, grillade, paella de 20h jusqu'à 23h. À noter dans votre agenda un rendez-vous à ne pas manquer ce dimanche 28 juin, c'est 6 heures de gravel qui vous est proposé sur le circuit automobile de Saint-Junien. Départ à 11h, vous pouvez vous inscrire en ligne sur le site OK Time. Voilà, c'est tout pour vos idées sorties, à très vite pour un nouvel agenda.
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3: Bélier, une grasse matinée royale, c'est votre seule mission aujourd'hui.
4: Taureau, vous cuisinez un plat qui va rester dans les annales familiales.
5: Gémeaux, une info captée au vol devient le point de départ d'un super projet.
6: Cancer, vous vous sentez enfin en totale harmonie avec votre image.
7: Amis Lion, sortez vos plus beaux habits, vous allez attirer tous les regards ce samedi.
8: Vierge, un moment de bricolage ou de jardinage vous remet les compteurs à zéro.
9: Les balances, vous tranchez enfin sur une décision qui vous empêchait de dormir.
10: Scorpion, l'amour est dans l'air.
11: Soyez attentifs aux signaux.
12: Sagittaire, une activité physique vous procure un bien-être fou.
13: Capricorne, oubliez les responsabilités.
14: Soyez l'ado de la bande aujourd'hui.
15: Verseau, une découverte culturelle ou artistique vous transporte.
16: Poisson, foncez dans votre lit dès que le soleil se couche. Récupérez.
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2: Le 10e festival d'été de la maison Maria Cazares débute dès demain. Rendez-vous à Alou en Charente-Limousine pour profiter d'une programmation riche proposée jusqu'au 15 août. Au programme, spectacles, visites guidées et balades sonores. De quoi découvrir ce domaine qui a appartenu à l'actrice espagnole dont il porte le nom. Mathieu Roy est le co-directeur de la maison Maria Cazares.
3: Vous êtes dans un village de 480 habitants.

0: Loos, c'est quand même un chemin à faire. On est à une heure de route de Poitiers, de Limoges, d'Angoulême. Et donc, on a eu plaisir à inventer des formules qui font aujourd'hui la renommée, le succès de ce festival. Et tous les jours, à partir de 14h, vous pouvez faire une visite sonore, voir un goûter spectacle à 16h30, voir un apéro spectacle à 18h30 et terminer à 19h45 avec un spectacle suivi d'un dîner sous les tilleuls qui est servi à 21h, donc vous pouvez passer comme ça une belle journée avec nous.
1: Mathieu Roy nous dévoile la programmation en commençant par le goûter spectacle « Manger un phoque ».
0: C'est un texte qui a été Grand Prix de littérature dramatique en 2022, donc c'est un texte de référence pour la famille, le jeune public. On l'a créé là cette année avec 10 élèves qui sortent de l'école supérieure d'art dramatique de la ville de Paris et qui vont faire leur premier cachet professionnel avec ce spectacle et Pergunte qu'on présente le soir. Manger un phoque, c'est l'histoire de Pico, un petit garçon qui a 7-8 ans, qui vit seul avec son frère et sa sœur et qui tous les jours va prendre le bus avec Monsieur Gustave pour aller à l'école. Sauf qu'en fait, il ne va pas à l'école, il va dans un zoo abandonné où il rencontre Madame Sou. Et dans ce zoo, les animaux se sont fait la malle. Donc c'est une histoire d'émancipation, un très beau conte, haut en couleur, et qui est vraiment visible pour toute la famille, moi je dis dès 3 ans.
1: Il continue avec l'apéro-spectacle intitulé « Madeleine résistante ».
0: Madeleine Riffaut, grande résistante, qui est décédée à 100 ans. On a choisi d'adapter les deux premiers tomes de la bande dessinée, qui nous paraît important, essentiel à faire entendre. C'est un partenariat avec la Cité internationale de la bande dessinée d'Angoulême. Donc là, ce sont deux comédiens, Johanna Silberstein et Saverio Moreau, qui vont interpréter plusieurs personnages tour à tour, et où on pourra aussi voir des planches.
1: Et vous pourrez terminer la journée en beauté avec un dîner-spectacle.
0: C'est une pièce d'Henrik Ibsen qui s'appelle Père Gunt, et qui est une grande épopée. Maria Cazares avait créé ce spectacle avec Patrice Chéreau en 1981 au Théâtre de la Ville, et on a choisi de le reprendre cette année, d'en faire une version courte, parce que si vous montez l'intégralité, ça dure 4 heures. Là, c'est une heure et demie avec ces 10 mêmes comédiens. C'est une quête autour de l'identité. On va suivre Père Gunt de son adolescence jusqu'au crépuscule de sa vie. Et il va faire des expériences, bonnes et moins bonnes, faire des choix plus ou moins éclairés, mais finalement revenir à son point de départ peut-être. Et c'est une petite boucle ou une grande boucle de la vie.
1: Vous pourrez également vous perdre volontairement dans une des deux balades sonores. La nouveauté de cette année est intitulée « Le jour où je cesserai de vivre, rien de moi ne restera ».
0: Les balades sonores, c'est vraiment un principe qu'on aime faire à la Maison Maria Cazares. C'est on invite les spectateurs à se coiffer d'un casque audio avec un petit lecteur. Et c'est une manière de découvrir le paysage avec un texte dans les oreilles. Et cette année, on a souhaité, pour célébrer les 30 ans de la disparition de Maria Cazares, aller récolter la parole de personnes qui l'ont connue, ici, dans le village d'Alou, Françoise Chambaud, qui a travaillé auprès de Maria Cazares, Brigitte Dupuis, qui l'a emmenée en tant que taxi-ambulancière pour ses examens de santé quand elle était malade, Rémi Leduc, plombier chauffagiste et qui a entretenu ce domaine jusqu'à la réhabilitation que nous avons fait avec lui, et également des comédiens et comédiennes qui ont été sur les planches avec elle, le metteur en scène Bernard Sobel et même Catherine Camus, donc la fille d'Albert Camus. Et ces personnes nous donnent à voir qui était Maria Cazares pour eux.
1: La deuxième balade sonore se nomme Fragments d'autres et s'intéresse à la correspondance entre Maria Cazares et Albert Camus. Pour Kaolin, Lucie Alix.
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4: Bonjour, une petite sélection télé pour votre soirée du samedi 25 juillet sur TF1, le grand concours divertissement présenté par Arthur, sur France 2 Fort Boyard présenté par Cyril Ferraud, sur M6 la grande fête des tubes des années 80, 90, 2000, divertissement présenté par Jérôme Anthony, en compagnie d'un public de 5000 personnes. Ce voyage dans le temps 100% culte revient sur les titres emblématiques des 30 années écoulées. Sur Gulli, le grand jeu des années Club Dorothée, divertissement, sur France 3 Cassandre, série avec Gwendoline Amont. Sur France 5, Échappée Belle, magazine sur le thème Hong Kong, l'année du serpent. C'est au bord d'un bateau de pêcheurs aux abords du port Victoria que Sophie Jauvillard débute son exploration de la métropole d'Hong Kong. Et puis sur Arte, Mégaséisme, documentaire imprévisible et destructeur. Les tremblements de terre d'une magnitude supérieure à 8,5 sur l'échelle de Richter font partie des catastrophes naturelles les plus dévastatrices qui frappent la planète. Très belle soirée à tous.
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5: Et nous sommes le 25 juillet aujourd'hui, nous fêtons les Christophe et les Jacques. Et en ce 25 juillet, je pourrais vous parler de la première chaîne lancée en 1964 par l'ORTF ou encore de la première traversée de la Manche en avion en 1909 par Louis Blériot. Mais à 16h44, le 25 juillet 2000, deux minutes après son décollage, le Concorde du vol Air France 4590 s'écrase sur un hôtel de Gonesse dans le Val d'Oise. Le crash fait 113 victimes, les 109 passagers et membres d'équipage à bord, ainsi que 4 personnes au sol. Si le supersonique a été remis en service en novembre 2001, plus d'un an après le drame, il effectuera son dernier vol commercial 2 ans plus tard. Le rapport du bureau d'enquête et d'analyse et l'enquête judiciaire ont permis de mettre en lumière des défaillances importantes sur l'appareil. Lors du procès en appel en 2012, la justice a finalement relaxé l'ensemble des accusés. Seule la compagnie américaine Continental Airlines a été condamnée au civil à verser 1 million d'euros de dommages d'intérêt à Air France. Une lamelle métallique perdue par un de ses décédistes à Roissy, ayant été jugé responsable de l'enchaînement des faits qui ont conduit à l'accident. Le crash restera le seul accident mortel durant les 27 ans de service du Concorde. L'appareil a effectué son premier vol le 2 mars 1969 à Toulouse. La citation du jour nous vient d'un anonyme. Optimiste et pessimiste sont nécessaires à la société. L'optimiste invente l'avion, le pessimiste invente le parachute.
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1: Bonjour à tous, Emmanuel Macron appelle les armées à se mobiliser pour lutter contre les incendies dans le sud-ouest. 500 militaires supplémentaires seront déployés aujourd'hui dans les Landes et en Gironde où les deux feux géants sont toujours hors de contrôle. Le Premier ministre Sébastien Lecornu a convoqué hier soir une cellule interministérielle de crise. 1,5 million de masques FFP2 devaient être acheminés dans la nuit sur place pour protéger la population des fumées. Le plan blanc est activé dans les établissements de santé de la région. En Gironde, où de nouveaux habitants ont reçu l'ordre d'évacuer dans la nuit alors que le feu du Cap Ferret poursuit sa progression vers l'est et menace désormais la métropole bordelaise. Au total, ce sont plus de 140 000 personnes qui ont dû être mises à l'abri en 3 jours en Gironde et dans les Landes. Des évacuations également dans le Var à la suite de la reprise de l'incendie dans la montagne du Gros Bessillon. Dans ce contexte, prudence, si vous prenez la route, journée classée rouge sur toute la France en ce début de week-end de chassé croisé. Bison Futé appelle d'ailleurs les automobilistes à éviter la Gironde et à laisser les routes libres pour les secours. Si vous devez vous rendre en Espagne, il est conseillé d'emprunter un itinéraire alternatif via l'autoroute A20 et l'autoroute A64. Dans le reste de l'actualité, le procureur général de la Cour pénale internationale, démis de ses fonctions, Karim Khan, est visé par des accusations d'agression sexuelle. Des accusations portées par une membre de son équipe et qu'il rejette. Une pièce inestimable volée dans un musée en Côte d'Or. Des malfaiteurs ont dérobé hier le torque de la Dame de Vix à Châtillon-sur-Seine. Un trésor datant du 5e siècle avant Jésus-Christ. Les suspects ont agi en pleine journée malgré la présence du public et du personnel. Le musée avait déjà été visé par 2 tentatives de vol. Une enquête est en cours. Et puis, un choix plutôt surprenant en NBA. LeBron James annonce qu'il rejoint les Philadelphia Sixers. À bientôt 42 ans, le King s'engage pour 2 saisons en faveur de la franchise de Pennsylvanie. Voilà pour l'essentiel. Excellente matinée à tous.
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4: Bonjour à toutes et à tous, bienvenue sur l'antenne de Kaolin. Nous sommes le samedi 25 juillet. Voici les prévisions météo pour votre journée et votre week-end. Un samedi qui s'annonce beaucoup plus incertain avec un ciel qui restera changeant. Un ciel très nuageux ce matin qui se dégagera totalement à la mi-journée. Mais cet après-midi, malgré de larges éclaircies, une évolution orageuse sera possible et les averses tomberont pour celles qui seront localisées. En fin d'après-midi, attention, l'activité orageuse va diminuer mais quelques fortes averses seront attendues en soirée. Le changement se fera notamment du côté des températures. Elles seront paradoxalement plus élevées le matin et moins élevées l'après-midi. Des minimales comprises entre 18 et 19 degrés et des maximales qui seront en chute comprises entre 26 et 27 degrés. Vous retrouverez une journée assez nuageuse, partagée entre nuages et éclaircies pour la journée de dimanche, même si l'amélioration se fera quand même ressentir en cours de journée. Les températures seront beaucoup plus fraîches dimanche. Je vous en reparle en fin de journée.
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2: Le festival Astéroïdé vous est toujours proposé. C'est la 4e édition en lien avec la Journée mondiale des astéroïdes. Vous avez rendez-vous jusqu'au 30 juin à Chaston-Pressignac-Rochois. C'est gratuit. Tout le programme à retrouver sur cirir-edu.org. Votre agenda du côté de Saint-Junien, vous retrouvez ce samedi 20 juin le parcours du cœur place Auguste Roche, un vigrenier du côté du village de la Bretagne ce dimanche 21 juin et puis la fête de la musique dans le centre-ville sera présente ce dimanche. Envie d'en savoir plus, saint-junien.fr/agenda. Ce samedi 20 juin, c'est feux d'artifice du côté de Saillat-sur-Vienne avec en animation Limousine Band, food truck, buvette crêpe à 18h, rendez-vous au plan d'eau de Chaumet avec un pique-nique ouvert à tous. Oradour-sur-Glane vous propose ce samedi un marché festif et feu de Saint-Jean. Vous avez rendez-vous dès 18h30, soirée riche en musique avec les majorettes d'Oradour, les chœurs de la Glane. Chloé sera également présente à 20h30, 22h45. C'est un concert avec The Passenger. Vous avez rendez-vous à 22h45 pour la retraite au flambeau et à 23h, le feu de Saint-Jean traditionnel. La fête de la musique vous attend du côté de Saint-Victurnien ce samedi 20 juin, place de l'église avec le groupe Scream of the Seine. Restauration sur place, grillade, paella de 20h jusqu'à 23h. À noter dans votre agenda, un rendez-vous à ne pas manquer ce dimanche 28 juin, c'est 6 heures de gravel qui vous est proposé sur le circuit automobile de Saint-Junien. Départ à 11h, vous pouvez vous inscrire en ligne sur le site OK Time. Voilà, c'est tout pour vos idées sorties, à très vite pour un nouvel agenda.
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1: Bienvenue dans Destination été sur Kaolin, votre rendez-vous pour explorer les trésors de votre région. Chaque jour, partez à la découverte d'un site, d'un village ou d'un savoir-faire qui fait la richesse de notre patrimoine. Installez-vous confortablement, l'été commence ici. Céline Deveza de la Charente-Limousine est avec nous et aujourd'hui, Céline Deveza, nous allons découvrir ce site d'Es avec ses Gaulois.
2: Oui, alors sur la commune d'Est, on a la chance d'avoir le site de Coriobona, qui est en fait la reconstitution d'un village gaulois qui a été mis en œuvre par une association locale qui s'appelle les Gaulois d'Est. Et vraiment, c'est un village, c'est un site que je conseille parce que les bénévoles de l'association se sont vraiment appuyés sur les dernières recherches historiques et archéologiques sur les Gaulois, justement, pour mettre en place ce village reconstitué. Donc il y a vraiment une recherche d'exactitude historique et en même temps, ils organisent des visites qui sont ludiques, didactives et également des activités pendant l'été qui peuvent plaire aux petits et aux grands.
1: Et donc ce site de Coriobona Gaulois, comment ça se passe pour l'accès tout simplement ?
2: L'accès, alors il faut aller jusqu'au village d'Es et ensuite quand vous prenez la direction de Briac, parce que le village est dans les bois en fait, hein, près de l'Issoire, donc le cadre en lui-même est très très sympathique aussi. Et donc sur la route entre Briac et Es, à un moment donné, vous avez le pont Bineau. L'entrée du village gaulois est juste à côté du pont Bineau. Donc il y a un parking en terre qui est aménagé, qui est accessible. Donc il n'y a pas de souci, on peut venir s'y garer. Alors par contre, c'est vrai que le village est dans la nature. Donc pour les personnes à mobilité réduite, c'est peut-être un peu plus compliqué. Pour les poussettes également. Mais vraiment, c'est un site à faire.
1: Le rendez-vous est donc pris. Si vous êtes dans la région, n'hésitez pas à aller visiter ce village de Coriobona avec les Gaulois d'Es qui vous proposent une belle découverte. Céline Deveza, merci à vous. À très bientôt pour de nouvelles idées de promenade dans notre territoire.
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2: Écoute Bernard, je crois que toi et moi, on a un peu le même problème. 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

0: Bonjour à tous, Emmanuel Macron appelle les armées à se mobiliser pour lutter contre les incendies dans le sud-ouest. 500 militaires supplémentaires seront déployés aujourd'hui dans les Landes et en Gironde où les deux feux géants sont toujours hors de contrôle. Le Premier ministre Sébastien Lecornu a convoqué hier soir une cellule interministérielle de crise. 1,5 million de masques FFP2 devaient être acheminés dans la nuit sur place pour protéger la population des fumées. Le plan blanc est activé dans les établissements de santé de la région. En Gironde, où de nouveaux habitants ont reçu l'ordre d'évacuer dans la nuit alors que le feu du Cap Ferret poursuit sa progression vers l'est et menace désormais la métropole bordelaise. Au total, ce sont plus de 140 000 personnes qui ont dû être mises à l'abri en 3 jours en Gironde et dans les Landes. Des évacuations également dans le Var à la suite de la reprise de l'incendie dans la montagne du Gros Bessillon. Dans ce contexte, prudence, si vous prenez la route, journée classée rouge sur toute la France en ce début de week-end de chassé croisé. Bison Futé appelle d'ailleurs les automobilistes à éviter la Gironde et à laisser les routes libres pour les secours. Si vous devez vous rendre en Espagne, il est conseillé d'emprunter un itinéraire alternatif via l'autoroute A20 et l'autoroute A64. Dans le reste de l'actualité, le procureur général de la Cour pénale internationale, démis de ses fonctions, Karim Khan, est visé par des accusations d'agression sexuelle. Des accusations portées par une membre de son équipe et qu'il rejette. Une pièce inestimable volée dans un musée en Côte d'Or. Des malfaiteurs ont dérobé hier le torque de la Dame de Vix à Châtillon-sur-Seine. Un trésor datant du 5e siècle avant Jésus-Christ. Les suspects ont agi en pleine journée malgré la présence du public et du personnel. Le musée avait déjà été visé par 2 tentatives de vol. Une enquête est en cours. Et puis, un choix plutôt surprenant en NBA. LeBron James annonce qu'il rejoint les Philadelphia Sixers. À bientôt 42 ans, le King s'engage pour 2 saisons en faveur de la franchise de Pennsylvanie. Voilà pour l'essentiel. Excellente matinée à tous.
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4: Bonjour à toutes et à tous, bienvenue sur l'antenne de Kaolin. Nous sommes le samedi 25 juillet. Voici les prévisions en météo pour votre journée et votre week-end. Un samedi qui s'annonce beaucoup plus incertain avec un ciel qui restera changeant. Un ciel très nuageux ce matin qui se dégagera totalement à la mi-journée. Mais cet après-midi, malgré de larges éclaircies, une évolution orageuse sera possible et les averses tomberont pour celles qui seront localisées. En fin d'après-midi, attention, l'activité orageuse va diminuer mais quelques fortes averses seront attendues en soirée. Le changement se fera notamment du côté des températures. Elles seront paradoxalement plus élevées le matin et moins élevées l'après-midi. Des minimales comprises entre 18 et 19 degrés et des maximales qui seront en chute comprises entre 26 et 27 degrés. Vous retrouverez une journée assez nuageuse, partagée entre nuages et éclaircies pour la journée de dimanche, même si l'amélioration se fera quand même ressentir en cours de journée. Les températures seront beaucoup plus fraîches dimanche. Je vous en reparle en fin de journée.
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3: Nous repartons dans notre découverte du kaolin. Ce minerai éponyme de votre radio est utilisé dans la fabrication de la porcelaine. Des anciennes carrières de kaolin se trouvent à Marcognac, tout près de Saint-Thierry-la-Perche. Catherine de Montpion, présidente de l'association Marcognac Terre de Porcelaine, nous attend pour répondre à nos dernières questions.
4: Il n'y avait pas de cité ouvrière, ouais. En quelque sorte, ici. Ouais. Simplement pour une raison, depuis le départ, c'était des paysans des alentours, souvent, qui travaillaient ici. Et les femmes qui travaillaient

0: pour fabriquer ou réparer les outils qu'on utilisait, puisque c'était que des outils à main. Donc on avait une menuiserie, une forge, on avait vraiment tout ce qu'il fallait sur place. Et on avait juste à côté de la carrière, juste au bord, on avait une étable pour abriter les bœufs.
1: Par quoi s'explique la fin de l'activité ici ?
0: Tout simplement parce que le gisement était épuisé. C'est aussi simple que ça, finalement.
1: Des fois, les réponses simples sont les meilleures.
0: C'est aussi simple que ça. Et puis après, bon, on a aussi des manufactures qui, malheureusement, ont disparu aussi, après la Première Guerre, après la Deuxième. Donc, il y a beaucoup de choses comme ça. Il y a plusieurs faits, en fait, qui se sont mis les uns à côté des autres et qui ont fait que, effectivement, le gisement étant épuisé, ben, on ne pouvait plus aller plus loin.
2: Et l'activité, elle a duré combien de temps, du coup, ici ?
0: 200 ans. 1786-1986.
1: Au XVIIIe siècle, du coup, comment on s'est rendu compte qu'il y avait du kaolin ici ?
0: Tout simplement parce qu'on a fait des sondages avec les moyens de l'époque, qui ne sont pas les mêmes que maintenant, mais on a fait des sondages. François Alliot était aussi connu, le fondateur de la famille. Il était aussi connu puisqu'il a été à l'origine de la découverte de plusieurs roches différentes, de plusieurs minerais différents sur le Limousin. Son fils également. Et donc, ils avaient déjà une base de géologues, on peut dire ça. Et ce qui a permis, effectivement, de trouver, alors de faire des sondages. Après, la seule inconnue, c'était la profondeur. On ne savait pas, effectivement. Donc, c'est pour ça que nous avions des carrières, en fait, en entonnoir, avec une grande envergure à la base, mais qui allait en rétrécissant vers le bas.
1: Ils creusaient, en fait, jusqu'à ne plus trouver ce dont ils avaient besoin.
0: Oui, tout à fait. C'est tout à fait ça. Donc vous avez déjà sur Marcognac, vous avez trois profondeurs différentes dans les carrières, mais sur toutes les autres carrières du secteur, c'était pareil. Il y avait vraiment des profondeurs différentes en fonction de la quantité de roches qu'on pouvait extraire.
1: Et en 200 ans, est-ce qu'on a une idée du nombre de du poids de roches qui a été extrait ?
0: Non, un certain nombre. On est en train de faire des recherches justement pour étoffer aussi nos visites, pour savoir effectivement, parce que c'est la question qu'on nous pose, c'est sûr.
1: Trois carrières, tout de suite, ça nous paraît énorme.
0: C'est énorme. Alors, elles ont pas forcément été toutes en même temps, les unes après les autres quasiment. Même si la deuxième avait commencé avant la fin de la première, on a cherché ce minerai tout le temps, simplement parce qu'il fallait pouvoir alimenter derrière les manufactures. On le sait, en fait, puisqu'il y avait des livres de comptes, hein, qui étaient faits de façon très très formelle et tout ça pendant tout le 19e et tout ça. Donc on sait effectivement le nombre, s'il y avait des tombereaux qui partaient tous les jours, toutes les semaines, tous les mois, on savait la quantité de sacs et leur poids en fait qui partait à chaque fois. Mais ça, bon, ce sont des archives qu'il faut compulser, mais il y en a beaucoup. 200 ans d'archives réduites sur un petit tableau, c'est pas facile à faire. Mais non, on sait qu'il y avait quand même beaucoup, beaucoup de tonnes. Après, ça a varié, en fait, la quantité en fonction des années, en fonction du nombre de carrières qui s'ouvraient, d'autres quand les années suivantes quand elles fermaient. Donc ça a varié un petit peu. Mais on sait qu'il y en avait énormément qui est parti d'ici, en fait.
3: Ces deux reportages ne sont bien sûr qu'un échantillon de la richesse des informations fournies durant la visite. Pour Kaolin, Lucie Alix.
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4: Bonjour, bonjour à tous. À la une ce matin, des feux XXL toujours hors de contrôle en Nouvelle-Aquitaine. L'incendie de Lesches-Cap-Ferré se dirige désormais vers la métropole bordelaise. De nouvelles évacuations ont eu lieu dans la nuit. Nouveau week-end de chasse et croisée, bison futé hisse le drapeau rouge ce samedi sur tout le pays. Des vacanciers en quête de fraîcheur, les réservations dans le sud sont en baisse selon la plateforme PAP. Et puis l'étape reine du Tour de France ce samedi, les coureurs vont de nouveau gravir l'Alpe d'Huez en passant par la Croix de Fer, le Télégraphe et le Galibier à la veille de l'arrivée sur les Champs-Élysées. L'agglomération bordelaise menacée par les flammes, nouvelle nuit de lutte pour les sapeurs-pompiers de Gironde où plus de 110 000 personnes ont été évacuées, principalement autour du Cap Ferret. En 3 jours, l'incendie XXL qui s'est déclaré à Somos a parcouru 19 000 hectares et se dirige désormais vers l'est de la métropole de Bordeaux. De nouvelles communes comme Saint-Médard-en-Jalles, Le Hayan ou encore une partie de Mérignac ont reçu l'ordre d'évacuer dans la nuit, portant le nombre total à plus de 110 000 personnes mises à l'abri dans le département. Le ministre de l'Intérieur, Laurent Nunez, était l'invité du 20h de TF1. Hier soir, il a notamment annoncé la mobilisation de moyens militaires.
5: Il faut bien comprendre qu'on est confronté à un phénomène qui est totalement inédit. C'est un feu convertif qui est avec un pyrocumulus, avec des phénomènes de projection de braises à des distances assez longues. Donc il nous faut absolument combattre ce feu par des moyens terrestres. Et donc j'ai proposé au Premier ministre, qu'il a accepté de réquisitionner des moyens militaires qui vont venir renforcer nos sapeurs-pompiers qui font un travail admirable. Avec des tactiqueurs, des personnes qui allument des feux pour éviter que le feu progresse. Et on va déployer tout cela maintenant. Dans les minutes et dans les heures qui viennent, le combat contre ce feu convertif totalement inédit continue.
4: 1000 militaires au total seront déployés aujourd'hui en Gironde, mais aussi dans les Landes où l'incendie de Biscarrosse continue lui aussi de progresser. 1,5 million de masques FFP2 doivent être acheminés en Gironde pour protéger les personnes des fumées toxiques. L'annonce a été faite hier soir par le Premier ministre Sébastien Lecornu à l'issue d'une cellule interministérielle de crise. Des incendies monstres qui n'épargnent pas non plus l'Espagne. Celui de la région de Madrid est au plus fort selon les autorités qui évoquent un feu impossible à éteindre. 63 000 personnes évacuées ou confinées au total autour de la capitale, dont un camping de 5 000 vacanciers. Des touristes pour qui les vacances virent donc au cauchemar. S'il est encore un peu tôt pour faire un bilan complet, les feux et plus généralement les fortes chaleurs vont sans doute avoir un impact sur les chiffres du tourisme. C'est en tout cas ce qui ressort des premières tendances observées par le site de réservation PAP, qui note une baisse des réservations dans le sud au profit du nord et de l'Ouest. Laetitia Caron, directrice générale de PAP.
6: Les régions du Nord, en effet, sont des régions sur lesquelles on espère, malgré les canicules qu'on a pu connaître depuis la fin mai, on espère quand même trouver un peu plus de fraîcheur que dans le Sud. Et puis, côté budget, ce sont en effet des régions nettement moins chères que le Sud, puisque globalement, par exemple, la location d'une maison sur une de ces trois régions, donc Vendée-Charente, Manche ou Bretagne-Loire-Atlantique, eh bien, on va être à peine la moitié du prix de ce qu'on louerait sur la Côte d'Azur. Donc ça permet à la fois peut-être de trouver de la fraîcheur, mais aussi de préserver son budget, en tout cas de l'optimiser.
4: Et prudence si vous prenez aujourd'hui la route pour les vacances, journée classée rouge sur toute la France en ce début de week-end de chasse et croisée. Dans le reste de l'actualité, une rencontre entre Donald Trump et Volodymyr Zelensky la semaine prochaine à Washington, une tentative de relance du dialogue, alors que les efforts menés par les États-Unis pour mettre fin à la guerre en Ukraine se sont enlisés ces derniers mois en raison du conflit avec l'Iran. Le procureur général de la Cour pénale internationale démis de ses fonctions. Le Britannique Karim Khan est visé par des accusations d'agression sexuelle, des accusations portées par une membre de son équipe et qu'il rejette. On passe au sport. Tadej Pogacar écœure encore la concurrence. Le maillot jaune s'est imposé hier au sommet de l'Alpe d'Huez à l'issue de la 19e étape du Tour de France. Place à la 20e ce samedi au départ du Bourg-d'Oisans, l'avant-dernière à la veille de l'arrivée sur les Champs-Élysées. Et elle s'annonce dantesque puisque les coureurs vont de nouveau gravir l'Alpe d'Huez, mais par un parcours totalement inédit. Louis Crépeau.
7: Oui, les organisateurs du Tour ont prévenu, pas un seul kilomètre de plat aujourd'hui. Un dénivelé de près de 6000 mètres avec 5 cols de première ou hors catégorie. Et dès le départ, le col de la Croix de Fer devrait créer les premières différences avant un enchaînement délirant avec le col du Télégraphe, puis celui du Galibier. Et surtout, la montée finale vers l'Alpe d'Huez. Elle se fera cette fois par le col de Sarène, une route empruntée une seule fois par le Tour en 2013 et dans le sens de la descente. Ajoutez à ça une très mauvaise météo, des orages et des températures en chute libre attendues cet après-midi. Tous les ingrédients sont réunis pour une étape mémorable.
4: Et le départ sera donné à 11h30. C'est la fin de ce journal. Excellente matinée à tous.
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8: Bonjour à toutes et à tous, bienvenue sur l'antenne de Kaolin. Nous sommes le samedi 25 juillet. Voici les prévisions en météo pour votre journée et votre week-end. Un samedi qui s'annonce beaucoup plus incertain avec un ciel qui restera changeant. Un ciel très nuageux ce matin qui se dégagera totalement à la mi-journée. Mais cet après-midi, malgré de larges éclaircies, une évolution orageuse sera possible et les averses tomberont pour celles qui seront localisées en fin d'après-midi. Attention, l'activité orageuse va diminuer mais quelques fortes averses seront attendues en soirée. Le changement se fera notamment du côté des températures. Elles seront paradoxalement plus élevées le matin et moins élevées l'après-midi. Des minimales comprises entre 18 et 19 degrés et des maximales qui seront en chute comprises entre 26 et 27 degrés. Vous retrouverez une journée assez nuageuse, partagée entre nuages et éclaircies pour la journée de dimanche, même si l'amélioration se fera quand même ressentir en cours de journée. Les températures seront beaucoup plus fraîches dimanche. Je vous en reparle en fin de journée.
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10: Et nous sommes le 25 juillet aujourd'hui, nous fêtons les Christophe et les Jacques. Et en ce 25 juillet, je pourrais vous parler de la première chaîne lancée en 1964 par l'ORTF ou encore de la première traversée de la Manche en avion en 1909 par Louis Blériot. Mais à 16h44, le 25 juillet 2000, deux minutes après son décollage, le Concorde du vol Air France 4590 s'écrase sur un hôtel de Gonesse dans le Val d'Oise. Le crash fait 113 victimes, les 109 passagers et membres d'équipage à bord, ainsi que 4 personnes au sol. Si le supersonique a été remis en service en novembre 2001, plus d'un an après le drame, il effectuera son dernier vol commercial 2 ans plus tard. Le rapport du bureau d'enquête et d'analyse et l'enquête judiciaire ont permis de mettre en lumière des défaillances importantes sur l'appareil. Lors du procès en appel en 2012, la justice a finalement relaxé l'ensemble des accusés. Seule la compagnie américaine Continental Airlines a été condamnée au civil à verser 1 million d'euros de dommages d'intérêt à Air France. Une lamelle métallique perdue par un de ses décédistes à Roissy, ayant été jugé responsable de l'enchaînement des faits qui ont conduit à l'accident. Le crash restera le seul accident mortel durant les 27 ans de service du Concorde. L'appareil a effectué son premier vol le 2 mars 1969 à Toulouse. La citation du jour nous vient d'un anonyme. Optimiste et pessimiste sont nécessaires à la société. L'optimiste invente l'avion, le pessimiste invente le parachute.
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2: Le festival Astéroïdé vous est toujours proposé. C'est la 4e édition en lien avec la Journée mondiale des astéroïdes. Vous avez rendez-vous jusqu'au 30 juin à Chaston-Précignac-Rochois. C'est gratuit. Tout le programme à retrouver sur cirir-edu.org. Votre agenda du côté de Saint-Junien, vous retrouvez ce samedi 20 juin le parcours du cœur place Auguste Roche, un vigronnier du côté du village de la Bretagne ce dimanche 21 juin, et puis la fête de la musique dans le centre-ville sera présente ce dimanche. Envie d'en savoir plus, saint-junien.fr/agenda. Ce samedi 20 juin, c'est feu d'artifice du côté de Saillat-sur-Vienne avec en animation les musiques band, food truck, buvette crêpe. À 18h, rendez-vous au plan d'eau de Chaumet avec un pique-nique ouvert à tous. Oradour-sur-Glane vous propose ce samedi un marché festif et feu de Saint-Jean. Vous avez rendez-vous dès 18h30, soirée riche en musique avec les majorettes d'Oradour, les chœurs de la Glane. Chloé sera également présente à 20h30, 22h45. C'est un concert avec The Passenger. Vous avez rendez-vous à 22h45 pour la retraite au flambeau et à 23h, le feu de Saint-Jean traditionnel. La fête de la musique vous attend du côté de Saint-Victurnien ce samedi 20 juin, place de l'église avec le groupe Scream of the Seine. Restauration sur place, grillade, paella de 20h jusqu'à 23h. À noter dans votre agenda un rendez-vous à ne pas manquer ce dimanche 28 juin, c'est 6 heures de gravel qui vous est proposé sur le circuit automobile de Saint-Junien. Départ à 11h, vous pouvez vous inscrire en ligne sur le site OK Time. Voilà, c'est tout pour vos idées sorties, à très vite pour un nouvel agenda.
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2: Le cinéma sur Kaolin, et si on se faisait une toile en ce samedi 25 juillet, voici les séances qui vous seront proposées du côté du Cinébourse de Saint-Junien, avec en premier à 14h30 le film Vaiana, la légende du bout du monde. Vous retrouverez Permis de détruire à 15h, l'Odyssée vous sera proposée à 17h et 20h30, vous retrouverez In Waves à 18h et Supergirl à 20h30. Aujourd'hui, revenons sur ce film, l'Odyssée. Il s'agit d'un film d'action, d'aventure, un film réalisé par Christopher Nolan, avec Matt Damon ou encore Tom Holland et Anne Hathaway. L'Odyssée est une épopée mythique tournée à travers le monde qui suit le retour d'Ulysse vers Ithaque. Pour la première fois, la saga fondatrice d'Homère est portée sur les écrans de manière spectaculaire.
3: Dis-moi ce qu'il te reste comme souvenir.
4: Une épouse. Un fils.
3: Et quoi d'autre ?
4: La guerre qu'on a gagnée. Aide-moi à rentrer chez moi.
5: Il manque un maître à cette maison. Je veux que tu me choisisses.
3: Le roi d'Ithaque va revenir.
5: Ne crois pas ça.
6: Qu'est-ce qu'il ferait si, en revenant, il voyait tous ses prétendants chez lui ?
5: Tu pleurniches après un papa que tu n'as jamais connu, tel un petit morveux de bâtard.
7: Qui veille sur ton épouse et ton fils ?
5: Vois-tu ?
6: Mon père retrouvera sa maison.
5: Pour accomplir sa vengeance. La plus terrible.

0: ses compagnons doivent mourir. Je peux encore les sauver.
1: Tu es un homme qui doit maîtriser son destin. Mais ça, tu ne peux le maîtriser. Ce monde est fini.
0: Nul ne peut se dresser entre moi et ma patrie. Pas même les dieux.

0: Direction maintenant le cinéma Arévi de Saint-Thierry pour vous parler des séances de ce samedi 25 juillet. Vous en retrouverez plusieurs, elles commenceront à partir de 15h avec le film La Bataille de Gaulle, partie 2, J'écris ton nom. Deux films vous seront également proposés à 18h30. Vous retrouverez Blue Heron, le film dramatique qui lui sera en version originale sous-titrée. Miss Marmaid qui vous sera proposé également à 18h30. Vaiana, la légende du monde, vous sera diffusée à 20h30. Et Supergirl sera proposée à partir de 21h. Moi, je vous propose aujourd'hui de revenir sur ce film français, Miss Mermaid, comédie dramatique de Pauline Brunet et Marion Verlet, avec Aloïs Sauvage, Thomas VDB ou encore Alison Wheeler. Fraîchement divorcée, Fanny, une trentenaire fécampoise, ne garde de son mariage qu'un canapé en Sky et des dettes qu'elle refuse de payer. Malgré un besoin ardent de liberté, cette employée de ménage s'enlise jusqu'au jour où elle croise la route d'Anémone, une sirène professionnelle de passage dans la région.
1: C'est quoi ce truc ?
2: C'est du mermaiding.
1: Quoi ?
2: Du mermaiding. Il y a plein de meufs partout dans le monde qui font ça. Ça claque, hein ?
1: Bah pourquoi tu fais pas comme elle ?
2: Mais tu me verrais faire ça ?
1: Mais carrément, et ouais.
2: Tu visualises.
3: Être une sirène, c'est pas simplement enfiler un costume. C'est surtout être libre, être indépendante. Et c'est aussi adhérer à des valeurs comme la solidarité, l'ouverture d'esprit aussi.
1: T'as une queue ?
2: Je suis endettée jusqu'à la glotte. Puis je peux même pas nager avec ce machin, ça pèse une tonne.
1: Si ton anémone, elle est capable, toi aussi tu peux y arriver. Faut s'entraîner, c'est tout.

0: Là, c'est sérieux. Je vais faire même un congrès à Bilbao avec des pros. Je suis une sirène.
1: Je vais voir nager Nini. Et je t'emmerde.
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0: Bonsoir, bonsoir à tous. Un nouveau coup de force pour le patron du Tour de France, du mouvement sur les bancs de plusieurs sélections de foot et puis des Français en très belle forme en tennis. C'est l'actu sport ce soir. Et d'abord, les échappés n'ont pas collaboré, il les a balayés. Tadej Pogacar l'emporte pour la première fois à l'Alpe d'Huez sur la 19e étape du Tour de France. Parti seul au début de l'ascension finale et dans une ambiance de folie, le Slovène remporte sa 5e victoire cette année. Le Français Lenny Martinez, lui, n'a pas assez collaboré avec ses compagnons d'échappée. Il termine finalement deuxième. Au général, Tadej Pogacar compte désormais 7 minutes 11 d'avance sur Remco Evenepoel. Paul Sexas lui concède 3 secondes à Isaac Del Toro dans la course au podium. Et demain, les coureurs retrouveront l'Alpe d'Huez une deuxième fois pour une 20e étape qui s'annonce dantesque au départ du Bourdoisan, avec au menu l'école de la Croix de Fer, du Télégraphe, du Galibier, de Sarenne et donc l'Alpe d'Huez. On passe maintenant au football. Un nouveau sélectionneur pour l'Allemagne, Jürgen Klopp a été officiellement nommé à la tête de la Mannschaft aujourd'hui. On ne l'a plus vu sur un banc depuis son départ de Liverpool il y a 2 ans. Sa mission sera de relever une sélection allemande dans le doute après son élimination en 16e de finale de la Coupe du Monde par le Paraguay. En revanche, en Italie, c'est non pour Pep Guardiola. Libre depuis son départ de Manchester City, il décline la proposition de reprendre la Squadra Azzurra. C'est Andrea Pirlo qui serait désormais favori, d'après la presse italienne. Du tennis, des Français en lice dans plusieurs tournoi aujourd'hui et ça s'est très bien passé en Autriche, d'abord à Kitzbühel. Quentin Alice poursuit sa très belle aventure, il domine l'Allemand Yannick Hanfmann et il se qualifie pour la finale où il affrontera demain Alexander Bublik. Et puis au Portugal à Estoril, une demi-finale 100% française, Hugo Gaston et Lucas Van Aché se qualifient et s'affronteront pour une place en finale demain. Et puis le coup d'envoi aujourd'hui des championnats de France d'athlétisme, 3 jours de compétition au programme à Albi, à 3 semaines des championnats d'Europe. Voilà pour l'actu sport, excellente soirée à vous.
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4: Bonjour à toutes et à tous, bienvenue sur l'antenne de Kaolin. Nous sommes le samedi 25 juillet. Voici les prévisions météo pour votre journée et votre week-end. Un samedi qui s'annonce beaucoup plus incertain, avec un ciel qui restera changeant. Un ciel très nuageux ce matin qui se dégagera totalement à la mi-journée. Mais cet après-midi, malgré de larges éclaircies, une évolution orageuse sera possible et les averses tomberont pour celles qui seront localisées en fin d'après-midi. Attention, l'activité orageuse va diminuer, mais quelques fortes averses seront attendues en soirée. Le changement se fera notamment du côté des températures. Elles seront paradoxalement plus élevées le matin et moins élevées l'après-midi. Des minimales comprises entre 18 et 19 degrés et des maximales qui seront en chute comprises entre 26 et 27 degrés. Vous retrouverez une journée assez nuageuse, partagée entre nuages et éclaircies pour la journée de dimanche, même si l'amélioration se fera quand même ressentir en cours de journée. Les températures seront beaucoup plus fraîches dimanche. Je vous en reparle en fin de journée.
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6: Bélier, une grasse matinée royale, c'est votre seule mission aujourd'hui. Taureau, vous cuisinez un plat qui va rester dans les annales familiales. Gémeaux, une info captée au vol devient le point de départ d'un super projet. Cancer, vous vous sentez enfin en totale harmonie avec votre image. Amis Lion, sortez vos plus beaux habits, vous allez attirer tous les regards ce samedi. Vierge, un moment de bricolage ou de jardinage vous remet les compteurs à zéro. Les balances, vous tranchez enfin sur une décision qui vous empêchait de dormir. Scorpion, l'amour est dans l'air, soyez attentifs aux signaux. Sagittaire, une activité physique vous procure un bien-être fou. Capricorne, oubliez les responsabilités, soyez l'ado de la bande aujourd'hui. Verseau, une découverte culturelle ou artistique vous transporte. Poisson, foncez dans votre lit dès que le soleil se couche, récupérez.

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5: Bienvenue dans le dernier épisode de cette série consacrée à Cassinomagus du côté de Chassenon. Les thermes gallo-romains les mieux conservés de France se trouvent en Charente-Limousine. Rose Vincent, responsable de la médiation, nous accompagne une dernière fois dans les vestiges.
6: Et là, changement d'ambiance, ça vous ouvre une porte, et là, c'est la vapeur hein, qui vous envahit, parce qu'ici, vous êtes dans un hammam, ce qu'on appelle un caldarium. Et la différence avec la sudation qu'on vient de voir, c'est bien sûr la présence d'un petit bassin qui se trouve en face de vous, un bassin d'eau chaude. C'est ce qui va vraiment apporter de la vapeur hein, dans l'air. Beaucoup d'humidité. Alors, on peut s'en approcher, mais vous allez voir qu'il est en très mauvais état par rapport à ce qu'on vient de voir. Donc, une fois que vous avez eu très, très chaud, hein, il faut faire votre fameux choc thermique. Donc, pour ça, vous pouvez vous rendre dans ce qu'on appelle un frigidarium. Rien qu'au nom, on devine l'ambiance de cet espace. Il ne fait pas très chaud. Mais il ne faut pas que le choc thermique soit trop violent. C'est ce que je vous disais. Donc, on a ces fameux espaces de transition, des tepidariums. Et on va à nouveau en traverser un. Donc, juste ici. Là, vous êtes prête, choc thermique. Voilà. Là, on arrive dans le frigidarium. Donc, ici, il ne va jamais faire plus de 15 degrés. Hein. Ce n'est pas un espace qui est refroidi. C'est un espace qui a température ambiante. Mais quand vous sortez d'un caldarium où il fait 50 degrés, le choc thermique se fait sans problème. Alors, vous avez un espace ici qui s'est effondré. Hein. Ce n'est pas la piscine. La piscine se trouvait un peu plus loin, sous la seconde toiture. Ça, c'était le bassin d'eau froide. Et devant, c'était juste le niveau de circulation. Le sol qui s'est effondré, mais finalement, ce n'est pas si mal parce qu'on devine en fait les voûtes des salles souterraines les plus hautes du site. Donc, je vous parlais tout à l'heure de salles qui faisaient plus de 5 mètres d'eau. Ça y est, on est au-dessus. Et après, il faut finir en beauté quand même. Donc, après tout ça, il faut passer dans une salle de soins où vous pouvez vous faire masser, vous maquiller, vous coiffer, vous faire épiler aussi. Et je vais vous présenter tout ça avec des petits objets de reconstitution qui permettent d'habiller l'espace. Et vous allez aussi retrouver le décor reconstitué

0: pas sûr, mais indispensable, c'est certain.
1: Indispensable pour ne pas se brûler.
0: C'est ça, exactement. Maintenant, je vous laisse imaginer l'ambiance qu'il pouvait y avoir dans les thermes quand il y a plusieurs centaines de personnes qui marchaient en même temps. Donc, vous partez faire votre parcours comme on a pu le faire. Et puis, vous revenez ici pour la partie destrictarium. C'est la partie décrassage-massage. Et vous allez voir que le massage gallo-romain s'opère avec un objet un peu particulier. C'est ce qu'on appelle donc un strigile, un racloir courbe métallique hein, ou dans d'autres matériaux, mais ici il est métallique. Et là, vous allez pouvoir donc le passer sur votre peau pour retirer la sueur, les peaux mortes, l'huile, en fait toute la crasse que vous avez accumulée sur votre corps. Et ensuite, vous allez pouvoir passer à la mise en beauté et utiliser ce qu'on appelle un petit trousseau de bain, un petit nécessaire de bain, composé de trois objets. Donc ça, vous allez reconnaître, c'est facile, on en a encore dans nos salles de bain. Oui, la pince à épiler. Alors, je vais vous faire jouer aux devinettes. Petite fourchette à deux dents, qu'est-ce qu'on peut bien nettoyer avec ça? Alors, on est souvent tenté de dire que c'est pour l'apéro, mais non, c'est un pic à olive.
2: J'ai pensé aux dents.
0: Ah, si, c'est deux en un, cure-dents ou cure-ongles.
1: Ah, d'accord.
0: Voilà, on peut utiliser ça sur différentes parties du corps. Et ensuite, vous avez une sorte de petite cuillère percée. Ça revient à la mode, ça. C'est pour les oreilles?
1: Les oreilles, d'accord.
0: C'est un cure-oreille. Et en pharmacie, maintenant, on peut acheter des auriculis, hein, des petits cure-oreilles, ouais. ça revient à la mode. Okay. Donc avec ça, vous êtes décrassé de la tête aux pieds et vous pouvez vous faire beau, vous pouvez vous parfumer. Ils aiment énormément le parfum à cette époque-là. Donc le parfum, on va le retrouver plutôt dans des balsamères. Ce sont des récipients en verre avec de très longs cols, comme celui-ci. Vous pouvez également vous coiffer. Tout ça, ce sont des objets de reconstitution, mais ils peuvent être donc ces peignes en corne, en ivoire. Tout va dépendre de vos moyens financiers aussi. Les hommes aussi, bien sûr, ils ont le droit de se faire beau. Donc là, vous avez un rasoir. Et donc ça, c'est un joli modèle qui a été découvert sur un site en Allemagne. Et après tout ça, vous pouvez admirer votre mise en beauté dans votre super miroir en bronze. Donc une fois que vous avez fini tout ça, vous pouvez regagner les vestiaires pour récupérer vos vêtements, vos bijoux, votre argent, votre esclave, si vous l'avez laissé aussi dans les vestiaires, parce que les gens pouvaient venir aussi accompagner de leur esclave. Et ensuite, soit vous retournez back à vos occupations, ou alors vous êtes venu ici dans le but de vous purifier le corps et l'esprit, parce qu'on pense que les thermes de Cassinomagus n'avaient pas qu'une fonction hygiénique, mais une fonction aussi un peu plus spirituelle, religieuse. On vient faire des ablutions dans les bains, avant de regagner le temple et le sanctuaire pour faire donc des prières, des offrandes aux divinités.
3: Cette série de reportages n'est qu'un échantillon de la richesse du site et des propositions de Cassinomagus. Pour Kaolin, Lucie Alix.
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6: Le cinéma sur Kaolin, et si on se faisait une toile en ce samedi 25 juillet, voici les séances qui vous seront proposées du côté du Cinébourse de Saint-Junien, avec en premier à 14h30 le film Vaiana, la légende du bout du monde. Vous retrouverez Permis de détruire à 15h, l'Odyssée vous sera proposé à 17h et 20h30, vous retrouverez In Waves à 18h et Supergirl à 20h30. Aujourd'hui, revenons sur ce film, l'Odyssée. Il s'agit d'un film d'action, d'aventure, un film réalisé par Christopher Nolan, avec Matt Damon ou encore Tom Holland et Anne Hathaway. L'Odyssée est une épopée mythique tournée à travers le monde qui suit le retour d'Ulysse vers Ithaque. Pour la première fois, la saga fondatrice d'Homère est portée sur les écrans de manière spectaculaire.
7: Dis-moi ce qu'il te reste comme souvenir.
8: Une épouse. Un fils.
7: Et quoi d'autre ?
8: La guerre qu'on a gagnée. Aide-moi à rentrer chez moi.
9: Il manque un maître à cette maison. Je veux que tu me choisisses.
7: Le roi d'Ithaque va revenir.
9: Ne crois pas ça.
10: Qu'il ferait si en revenant il voyait tous ses prétendants chez lui?
9: Tu pleurniches après un papa que tu n'as jamais connu, tel un petit morveux de bâtard.
10: Qui veille sur ton épouse et ton fils?
9: Vois-tu?
10: Mon père retrouvera sa maison
9: pour accomplir sa vengeance la plus terrible.

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0: direction maintenant le cinéma Arévi de Saint-Thierry pour vous parler des séances de ce samedi 25 juillet. Vous en retrouverez plusieurs, elles commenceront à partir de 15h avec le film La Bataille de Gaulle, partie 2, J'écris ton nom. Deux films vous seront également proposés à 18h30. Vous retrouverez Blue Heron, le film dramatique qui lui sera en version originale sous-titrée, Miss Marmaid qui vous sera proposé également à 18h30. Vaiana, la légende du monde, vous sera diffusée à 20h30 et Supergirl sera proposée à partir de 21h. Moi, je vous propose aujourd'hui de revenir sur ce film français, Miss Mermaid, comédie dramatique de Pauline Brunet et Marion Verlet, avec Aloïs Sauvage, Thomas VDB ou encore Alison Wheeler. Fraîchement divorcée, Fanny, une trentenaire fécampoise, ne garde de son mariage qu'un canapé en Sky et des dettes qu'elle refuse de payer. Malgré un besoin ardent de liberté, cette employée de ménage s'enlise jusqu'au jour où elle croise la route d'Anémone, une sirène professionnelle de passage dans la région.
1: C'est quoi ce truc?
2: C'est du mermaiding.
1: Quoi?
2: Du mermaiding. Y'a plein de meufs partout dans le monde qui font ça. Ça claque, hein?
1: Bah pourquoi tu fais pas comme elle?
2: Mais tu me verrais faire ça?
1: Mais carrément, et ouais.
2: Tu visualises.
3: Être une sirène, c'est pas simplement enfiler un costume. C'est surtout être libre, être indépendante. Et c'est aussi adhérer à des valeurs comme la solidarité, l'ouverture d'esprit aussi.
1: T'as une queue?
2: Je me suis endettée jusqu'à la glotte. Puis je peux même pas nager avec ce machin, ça pèse une tonne.
1: Si ton anémone, elle est capable, toi aussi tu peux y arriver. Faut s'entraîner, c'est tout.

0: 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Je vais faire même un congrès à Bilbao avec des pros. Je suis une sirène.
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1: Bonjour à tous, Bison Futé appelle les automobilistes à éviter la Gironde et Biscarrosse en cette journée classée rouge pour les départs en vacances. Les incendies géants dans les Landes et sur le nord du bassin d'Arcachon continuaient à progresser dans la nuit. En Gironde, les flammes poussées par le vent se dirigent vers l'est et se rapprochent de Bordeaux. 7 communes de l'agglomération bordelaise ont reçu ordre d'évacuer dans la nuit. Une réunion de crise interministérielle s'est tenue hier soir. Le Premier ministre Sébastien Lecornu a annoncé dans la soirée l'envoi de 500 militaires supplémentaires dans le sud-ouest ainsi que des masques FFP2. Des renforts européens sont également attendus. L'avion militaire A400M équipé d'un kit de lutte contre les incendies sera lui opérationnel à partir du 29 juillet. Des incendies monstres qui n'épargnent pas non plus l'Espagne. Celui de la région de Madrid est au plus fort selon les autorités qui évoquent un feu impossible à éteindre. 63 000 personnes évacuées ou confinées au total autour de la capitale, dont un camping de 5 000 vacanciers. Le Premier ministre espagnol Pedro Sanchez est attendu sur place dans la matinée. Dans le reste de l'actualité, une rencontre entre Donald Trump et Volodymyr Zelensky la semaine prochaine à Washington. Elle devrait avoir lieu mardi selon la Maison Blanche. Kiev assure avoir des renseignements clairs, affirmant que Moscou prépare pour l'automne une nouvelle vague de mobilisation militaire. Donald Trump qui envisage d'intensifier les bombardements sur l'Iran. La presse américaine rapporte que le président des États-Unis se montrerait de plus en plus frustré par l'enlisement de la situation en Iran. En attendant, le conflit s'élargit dans la région. Ce matin, les rebelles houthis du Yémen revendiquent une attaque contre l'Arabie Saoudite au lendemain de frappes menées par Riyad sur des sites militaires houthis en mer Rouge. Et puis en foot, une légende italienne bientôt sur le banc de la Squadra Azzurra. Selon l'équipe, Andrea Pirlo a trouvé un accord avec la fédération italienne pour devenir le nouveau sélectionneur de l'Italie. Voilà pour l'essentiel. Excellente matinée à tous.
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4: Bonjour à toutes et à tous, bienvenue sur l'antenne de Kaolin. Nous sommes le samedi 25 juillet. Voici les prévisions météo pour votre journée et votre week-end. Un samedi qui s'annonce beaucoup plus incertain avec un ciel qui restera changeant. Un ciel très nuageux ce matin qui se dégagera totalement à la mi-journée. Mais cet après-midi, malgré de larges éclaircies, une évolution orageuse sera possible et les averses tomberont pour celles qui seront localisées. En fin d'après-midi, attention, l'activité orageuse va diminuer mais quelques fortes averses seront attendues en soirée. Le changement se fera notamment du côté des températures. Elles seront paradoxalement plus élevées le matin et moins élevées l'après-midi. Des minimales comprises entre 18 et 19 degrés et des maximales qui seront en chute comprises entre 26 et 27 degrés. Vous retrouverez une journée assez nuageuse, partagée entre nuages et éclaircies pour la journée de dimanche, même si l'amélioration se fera quand même ressentir en cours de journée. Les températures seront beaucoup plus fraîches dimanche. Je vous en reparle en fin de journée.
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1: Le cinéma sur Kaolin, et si on se faisait une toile en ce samedi 25 juillet, voici les séances qui vous seront proposées du côté du Cinébourse de Saint-Junien, avec en premier à 14h30 le film Vaiana, la légende du bout du monde. Vous retrouverez Permis de détruire à 15h, l'Odyssée vous sera proposée à 17h et 20h30, vous retrouverez In Waves à 18h et Supergirl à 20h30. Aujourd'hui, revenons sur ce film, l'Odyssée. Il s'agit d'un film d'action, d'aventure, un film réalisé par Christopher Nolan, avec Matt Damon ou encore Tom Holland et Anne Hathaway. L'Odyssée est une épopée mythique tournée à travers le monde qui suit le retour d'Ulysse vers Ithaque. Pour la première fois, la saga fondatrice d'Homère est portée sur les écrans de manière spectaculaire.
2: Dis-moi ce qu'il te reste comme souvenir.
3: Une épouse. Un fils.
2: Et quoi d'autre ?
3: La guerre qu'on a gagnée. Aide-moi à rentrer chez moi.
4: Il manque un maître à cette maison. Je veux que tu me choisisses.
2: Le roi d'Ithaque va revenir.
4: Ne crois pas ça.
5: Qu'il ferait si en revenant il voyait tous ses prétendants chez lui?
4: Tu pleurniches après un papa que tu n'as jamais connu, tel un petit morveux de bâtard.
6: Qui veille sur ton épouse et ton fils?
4: Vois-tu?
5: Mon père retrouvera sa maison
4: pour accomplir sa vengeance la plus terrible.

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0: direction maintenant le cinéma Arrivi de Saint-Thierry pour vous parler des séances de ce samedi 25 juillet. Vous en retrouverez plusieurs, elles commenceront à partir de 15h avec le film La Bataille de Gaulle, partie 2, J'écris ton nom. Deux films vous seront également proposés à 18h30. Vous retrouverez Blue Heron, le film dramatique qui lui sera en version originale sous-titrée, Miss Marmaid qui vous sera proposé également à 18h30. Vaiana, la légende du monde, vous sera diffusé à 20h30 et Supergirl sera proposé à partir de 21h. Moi, je vous propose aujourd'hui de revenir sur ce film français, Miss Mermaid, comédie dramatique de Pauline Brunet et Marion Verlet, avec Aloïs Sauvage, Thomas VDB ou encore Alison Wheeler. Fraîchement divorcée, Fanny, une trentenaire fécampoise, ne garde de son mariage qu'un canapé en Sky et des dettes qu'elle refuse de payer. Malgré un besoin ardent de liberté, cette employée de ménage s'enlise jusqu'au jour où elle croise la route d'Anémone, une sirène professionnelle de passage dans la région.
1: C'est quoi ce truc?
2: C'est du mermaiding.
1: Quoi?
2: Du mermaiding. Y'a plein de meufs partout dans le monde qui font ça. Ça claque, hein?
1: Bah pourquoi tu fais pas comme elle?
2: Mais tu me verrais faire ça?
1: Mais carrément, et ouais.
2: Tu visualises.
3: Être une sirène, c'est pas simplement enfiler un costume. C'est surtout être libre, être indépendante. Et c'est aussi adhérer à des valeurs comme la solidarité, l'ouverture d'esprit aussi.
1: T'as une queue?
2: Je me suis endettée jusqu'à la glotte. Puis je peux même pas nager avec ce machin, ça pèse une tonne.
1: Si ton anémone, elle est capable, toi aussi tu peux y arriver. Faut s'entraîner, c'est tout.

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2: Aujourd'hui, cap sur un oasis de nature au cœur du parc régional Périgord-Limousin. L'étang de la Pouge autour de Saint-Auban. Préparez vos sens, immersion garantie. Imaginez un plan d'eau paisible de 30 hectares soigneusement intégré au bocage limousin. Ce site est labellisé Natura 2000 et espace naturel sensible, paysage de mare, aulnay et frêné avec une biodiversité exceptionnelle. Orchidées, iris des marais, sonneurs à ventre jaune, un sentier d'interprétation accessible en fauteuil ou adapté aux handicaps auditifs et mentaux. Vous guide pendant 2 à 3 km avec panneaux explicatifs, observatoire ornithologique et ponton handipêche. Héron, Martin Pêcheur, Foulk et Grette, le spectacle y est 100% sauvage. La boucle du tour de l'étang prend environ 1h30, ponctuée de belvédères et d'un charmant village, la Pouge, avec un pont piéton sur le ruisseau du Gorée. Les rives, interdites à la baignade mais parfaites pour la pêche, carpe, tanche, gardon, disposent de pontons accessibles et des cartes sont en vente dans les bureaux de Saint-Laurent-sur-Gorre. Envie d'une balade nature accessible et apaisante, l'étang de la Pouge vous attend. Pour vous y rendre, partez de Saint-Laurent-sur-Gorre, prenez la D41 en direction de Rochechouart, puis la D58 vers Saint-Auban. L'étang apparaît à gauche au lieu dit la Pouge, parking disponible. C'est gratuit, ouvert toute l'année. Vous pourrez circuler à pied, pêcher ou simplement contempler la faune et la flore depuis l'observatoire. 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
5: Le cinéma sur Kaolin, et si on se faisait une toile en ce samedi 25 juillet, voici les séances qui vous seront proposées du côté du Cinébourse de Saint-Junien, avec en premier à 14h30 le film Vaiana, la légende du bout du monde. Vous retrouverez Permis de détruire à 15h, L'Odyssée vous sera proposé à 17h et 20h30, vous retrouverez In Waves à 18h et Supergirl à 20h30. Aujourd'hui, revenons sur ce film L'Odyssée. Il s'agit d'un film d'action, d'aventure, un film réalisé par Christopher Nolan, avec Matt Damon ou encore Tom Holland et Anne Hathaway. L'Odyssée est une épopée mythique tournée à travers le monde qui suit le retour d'Ulysse vers Ithaque. Pour la première fois, la saga fondatrice d'Homère est portée sur les écrans de manière spectaculaire.
6: Dis-moi ce qu'il te reste comme souvenir.
7: Une épouse. Un fils.
6: Et quoi d'autre ?
7: La guerre qu'on a gagnée. Aide-moi à rentrer chez moi.
8: Il manque un maître à cette maison. Je veux que tu me choisisses.
6: Le roi d'Ithaque va revenir.
8: Ne crois pas ça.
9: Qu'il ferait si en revenant il voyait tous ses prétendants chez lui?
8: Tu pleurniches après un papa que tu n'as jamais connu, tel un petit morveux de bâtard.
9: Qui veille sur ton épouse et ton fils?
8: Vois-tu?
9: Mon père retrouvera sa maison
8: pour accomplir sa vengeance la plus terrible.

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0: direction maintenant le cinéma Arrivi de Saint-Thierry pour vous parler des séances de ce samedi 25 juillet. Vous en retrouverez plusieurs, elles commenceront à partir de 15h avec le film La Bataille de Gaulle, partie 2, J'écris ton nom. Deux films vous seront également proposés à 18h30. Vous retrouverez Blue Heron, le film dramatique qui lui sera en version originale sous-titrée, Miss Marmaid qui vous sera proposé également à 18h30. Vaiana, la légende du monde, vous sera diffusé à 20h30 et Supergirl sera proposé à partir de 21h. Moi, je vous propose aujourd'hui de revenir sur ce film français, Miss Mermaid, comédie dramatique de Pauline Brunet et Marion Verlet avec Aloïs Sauvage, Thomas VDB ou encore Alison Wheeler. Fraîchement divorcée, Fanny, une trentenaire fécampoise, ne garde de son mariage qu'un canapé en sky et des dettes qu'elle refuse de payer. Malgré un besoin ardent de liberté, cette employée de ménage s'enlise jusqu'au jour où elle croise la route d'Anémone, une sirène professionnelle de passage dans la région.
1: C'est quoi ce truc ?
2: C'est du mermaiding.
1: Quoi ?
2: Du mermaiding. Y a plein de meufs partout dans le monde qui font ça. Ça claque, hein ?
1: Bah pourquoi tu fais pas comme elle ?
2: Mais tu me verrais faire ça ?
1: Mais carrément, et ouais.
2: Tu visualises.
3: Être une sirène, c'est pas simplement enfiler un costume. C'est surtout être libre, être indépendante. Et c'est aussi adhérer à des valeurs comme la solidarité, l'ouverture d'esprit aussi.
1: T'as une queue ?
2: Je me suis endettée jusqu'à la glotte. Puis je peux même pas nager avec ce machin, ça pèse une tonne.
1: Si ton anémone, elle est capable, toi aussi tu peux y arriver. Faut s'entraîner, c'est

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11: Bonjour à tous. Vos idées sorties de ce samedi 25 juillet 2026. La troupe de théâtre Bas de l'Aile fête aussi ses 20 ans aujourd'hui. Après la soirée anniversaire hier, place au nouveau spectacle ce soir. La première de À vos souhaits a lieu à 20h sur le site de la halle de Meusac. Vous retrouverez aussi le brass band Les Petits Culs Ivres en première partie, ainsi que la buvette et les food trucks. Pour ce soir, les billets sont à 12 euros l'unité. À 21h, mais à Limoges, changement d'ambiance avec une balade comptée sur le thème « L'affaire est dans le sac ». Laissez-vous conter l'histoire d'un vol étrange qui a eu lieu à la manufacture de porcelaine. De la Vienne à la cathédrale, vous entendez la grande et les petites histoires du quartier de la Cité. La visite dure une heure. L'inscription et le paiement sont obligatoires en amont via l'office de tourisme ou son site internet. Le lieu de rendez-vous vous sera communiqué après. Le château de Lastour ouvre ses portes aujourd'hui et demain. Dans le cadre de la fête locale de la Sainte-Marguerite, les ruines de la forteresse se dévoilent au fil des visites libres et gratuites. Situé à Riac-Lastour, le monument est le témoin de près de 700 ans d'histoire. Le dernier rendez-vous a lieu demain. Le musée Cécile Sabourdi de Vic-sur-Breuil vous attend dès 11h pour une performance musicale autour de l'exposition « L'idiome du village ». Ce temps est réalisé par l'artiste à l'origine de l'exposition Jean-François Vraude. Il sera au violon et à la voix. Sophie Wilhelm viendra le compléter avec sa voix et ses mouvements. Les deux artistes vous invitent à les suivre dans une déambulation inédite et singulière. Les réservations sont obligatoires.
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4: Bonjour à toutes et à tous, bienvenue sur l'antenne de Kaolin. Nous sommes le samedi 25 juillet. Voici les prévisions météo pour votre journée et votre week-end. Un samedi qui s'annonce beaucoup plus incertain avec un ciel qui restera changeant. Un ciel très nuageux ce matin qui se dégagera totalement à la mi-journée. Mais cet après-midi, malgré de larges éclaircies, une évolution orageuse sera possible et les averses tomberont pour celles qui seront localisées. En fin d'après-midi, attention, l'activité orageuse va diminuer mais quelques fortes averses seront attendues en soirée. Le changement se fait aura notamment du côté des températures. Elles seront paradoxalement plus élevées le matin et moins élevées l'après-midi. Des minimales comprises entre 18 et 19 degrés et des maximales qui seront en chute comprises entre 26 et 27 degrés. Vous retrouverez une journée assez nuageuse, partagée entre nuages et éclaircies pour la journée de dimanche, même si l'amélioration se fera quand même ressentir en cours de journée. Les températures seront beaucoup plus fraîches dimanche. Je vous en reparle en fin de journée.
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6: Bonjour, bonjour à tous. C'est trotteur européen âgé de 5 ans n'ayant pas gagné 105 000 euros. Rendez-vous sur les 2150 mètres du prix La Haie les Roses à l'hippodrome d'Enghien à l'occasion du Quintet Plus de ce samedi 25 juillet 2026. La location sera de 53 000 euros et le départ autostart prévu vers 15h15. En tête de notre sélection, le 7, Lovely Wilma, de nouveau confié à Eric Raffin, est toujours au top de sa forme, elle peut l'emporter. Suivi du 4, Leaderboard, pieds nus et idéalement placé derrière les ailes de l'autostart. Le 3, Lina de Vandel, sage, sa place est sur le podium. Le 8, Laurie, de peu à très belle cote, prendre une place dans la bonne combinaison. Et enfin le 5, Lady Bird Genila, sur la lancée de ses deux dernières prestations, elle complétera notre sélection. Une sélection que vous pouvez retrouver sur ma chaîne YouTube Tom Kazak, les pronostics hippiques avec mes dernières minutes. Donc notre choix aujourd'hui, premier le 7, Lovely Wilma. Second le 4, Leaderboard. Troisième le 3, Lina de Vandel. Quatrième le 8, Laurig. Le cinquième le 5, Lady Bird Genila. Le second choix le 12, le 6 et le 11. Et à vous la fortune!

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2: Le festival Astéroïdé vous est toujours proposé. C'est la 4e édition en lien avec la Journée mondiale des astéroïdes. Vous avez rendez-vous jusqu'au 30 juin à Chaston-Précignac-Rochois. C'est gratuit. Tout le programme à retrouver sur cirir-edu.org. Votre agenda du côté de Saint-Junien, vous retrouvez ce samedi 20 juin le parcours du cœur place Auguste Roche, un vigronnier du côté du village de la Bretagne ce dimanche 21 juin et puis la fête de la musique dans le centre-ville sera présente ce dimanche. Envie d'en savoir plus, saint-junien.fr/agenda. Ce samedi 20 juin, c'est feux d'artifice du côté de Saya sur Vienne avec en animation les musiques band, food truck, buvette crêpe. À 18h, rendez-vous au plan d'eau de Chaumet avec un pique-nique ouvert à tous. Oradour-sur-Glane vous propose ce samedi un marché festif et feu de Saint-Jean. Vous avez rendez-vous dès 18h30, soirée riche en musique avec les majorettes d'Oradour, les chœurs de la Glane. Chloé sera également présente à 20h30, 22h45. C'est un concert avec The Passenger. Vous avez rendez-vous à 22h45 pour la retraite au flambeau et à 23h, le feu de Saint-Jean traditionnel. La fête de la musique vous attend du côté de Saint-Victurnien ce samedi 20 juin, place de l'église avec le groupe Scream of the Seine. Restauration sur place, grillade, paella de 20h jusqu'à 23h. À noter dans votre agenda un rendez-vous à ne pas manquer ce dimanche 28 juin, c'est 6 heures de gravel qui vous est proposé sur le circuit automobile de Saint-Junien. Départ à 11h, vous pouvez vous inscrire en ligne sur le site OK Time. Voilà, c'est tout pour vos idées sorties. À très vite pour un nouvel agenda.
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1: Bonjour à tous, la Gironde placée en vigilance noire pour le risque de feux de forêt, un niveau exceptionnel qui entraîne une série de restrictions alors que l'incendie qui sévit depuis mercredi a pris une ampleur inédite. Plus de 140 000 personnes ont été évacuées, des milliers d'hectares partis en fumée. Le feu poussé par le vent se dirige désormais vers l'agglomération bordelaise où 7 nouvelles communes ont reçu l'ordre d'évacuer dans la nuit. Un air irrespirable également dans les Landes où le feu géant de Biscarrosse est toujours hors de contrôle. Les fumées se ressentent à des kilomètres jusqu'au département voisin du sud-ouest. Plusieurs préfectures comme celle de la Corrèze, de la Haute-Vienne ou même du Tarn-et-Garonne disent recevoir ce matin de nombreux appels de personnes inquiètes évoquant des odeurs suspectes. Elles demandent aux habitants de ne composer le 18 que pour signaler des incendies avérés. Dans ce contexte, prudence, si vous prenez la route, journée classée rouge sur toute la France en ce début de week-end de chassé-croisé. Bison Futé appelle les automobilistes à éviter la Gironde et Biscarrosse et à laisser les routes libres pour les secours. Dans le reste de l'actualité, le procureur général de la Cour pénale internationale démis de ses fonctions. Karim Khan est visé par des accusations d'agression sexuelle, des accusations portées par une membre de son équipe et qu'il rejette. L'ambassadrice de France, convoquée par le ministère tunisien des Affaires étrangères, Tunis, reproche à Paris la diffusion par une chaîne publique française d'un entretien avec une personne recherchée par la justice tunisienne. Le ministère n'a pas clairement identifié la chaîne, mais ce serait a priori France 24 qui serait visée, suite à la diffusion d'un entretien avec l'ancien président tunisien, Moncef Marzouki. Et puis, l'étape reine du Tour de France ce samedi. Les coureurs vont de nouveau gravir l'Alpe d'Huez à la veille de l'arrivée sur les Champs-Élysées. 5600 mètres de dénivelé positif avec 3 cols hors catégorie au programme, notamment le Glandon, le Galibier et le col de Sarène. Le départ sera donné en fin de matinée du Bourdoisan. Très bonne journée à tous.
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4: Bonjour à toutes et à tous, bienvenue sur l'antenne de Kaolin. Nous sommes le samedi 25 juillet. Voici les prévisions météo pour votre journée et votre week-end. Un samedi qui s'annonce beaucoup plus incertain avec un ciel qui restera changeant. Un ciel très nuageux ce matin qui se dégagera totalement à la mi-journée. Mais cet après-midi, malgré de larges éclaircies, une évolution orageuse sera possible et les averses tomberont pour celles qui seront localisées. En fin d'après-midi, attention, l'activité orageuse va diminuer mais quelques fortes averses seront attendues en soirée. Le changement se fera notamment du côté des températures. Elles seront paradoxalement plus élevées le matin et moins élevées l'après-midi. Des minimales comprises entre 18 et 19 degrés et des maximales qui seront en chute comprises entre 26 et 27 degrés. Vous retrouverez une journée assez nuageuse, partagée entre nuages et éclaircies pour la journée de dimanche, même si l'amélioration se fera quand même ressentir en cours de journée. Les températures seront beaucoup plus fraîches dimanche. Je vous en reparle en fin de journée.
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2: Bienvenue dans Destination Été, votre rendez-vous pour explorer les pépites de notre territoire. Aujourd'hui, cap sur Saint-Thierry-la-Perche et ses environs, un coin du Limousin où le patrimoine, la nature et la gastronomie se donnent rendez-vous. Entre villages médiévaux, randonnées au grand air, produits d'exception et savoir-faire précieux, ce territoire du sud de la Haute-Vienne et aux portes de la Corrèze vous invite à un véritable voyage au cœur des plus beaux détours de France.
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2: Aujourd'hui, cap sur un joyau du patrimoine limousin, le majestueux château de Bonneval. Perché sur son promontoire entre forêt et prairie, un lieu de caractère suspendu dans le temps. Le château de Bonneval date du XVIe siècle, reconstruit après les guerres de religion. Son architecture allie élégance, solidité et charme renaissance. Tour ronde, toit en ardoise, corps entre cour et jardin. Son histoire est riche, de puissantes familles locales en firent leur résidence imprégnée de prestige seigneurial. Aujourd'hui, c'est une demeure privée et chacun peut en admirer l'extérieur, la majesté de ses façades et la silhouette imposante visible de loin. Entouré d'un parc verdoyant, le château se décline en promenades bucoliques, allées ombragées, prairies fleuries et bosquets formels offrent un cadre idéal pour flâner. On raconte que le domaine est traversé autrefois par un petit canal ou un jeu d'eau. Un décor poétique encore perceptible dans les jardins actuels. Bien que le château soit privé, des portes ouvertes sont parfois organisées, visites intérieures, concerts ou expositions. En général, un événement majeur est programmé chaque été, sinon admirer la façade depuis le parc, en solo ou en famille, et profiter de la quiétude des lieux est déjà une belle sortie. Pour s'y rendre, Bonneval se situe à 20 km au sud de Limoges, accessible en voiture via les routes secondaires. Un parking se trouve à proximité immédiate du domaine. Soyez attentifs, le château peut être fermé en dehors des événements, mais le parc, lui, reste accessible en promenade. De la collégiale de Saint-Thierry aux ruelles de Ségur, le château des Fours à Kaolin, aux assiettes gourmandes, ce coin du Limousin a décidément tout pour séduire. Entre patrimoine vivant, nature généreuse et produits du terroir, le pays de Saint-Thierry vous promet des découvertes riches et authentiques à vivre en famille ou entre amis. Alors n'hésitez plus, cet été, prenez la route en direction du pays de Saint-Thierry.
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0: Bonjour à tous. La Gironde placée en vigilance noire pour le risque de feu de forêt, un niveau exceptionnel qui entraîne une série de restrictions alors que l'incendie qui sévit depuis mercredi a pris une ampleur inédite. Plus de 140 000 personnes ont été évacuées, des milliers d'hectares partis en fumée. Le feu, poussé par le vent, se dirige désormais vers l'agglomération bordelaise où 7 nouvelles communes ont reçu l'ordre d'évacuer dans la nuit. Un air irrespirable également dans les Landes où le feu géant de Biscarrosse est toujours hors de contrôle. Les fumées se ressentent à des kilomètres jusqu'au département voisin du sud-ouest. Plusieurs préfectures comme celle de la Corrèze, de la Haute-Vienne ou même du Tarn-et-Garonne disent recevoir ce matin de nombreux appels de personnes inquiètes évoquant des odeurs suspectes. Elles demandent aux habitants de ne composer le 18 que pour signaler des incendies avérés. Dans ce contexte, prudence, si vous prenez la route, journée classée rouge sur toute la France en ce début de week-end de chassé-croisé. Bison Futé appelle les automobilistes à éviter la Gironde et Biscarrosse et à laisser les routes libres pour les secours. Dans le reste de l'actualité, le procureur général de la Cour pénale internationale démis de ses fonctions. Karim Khan est visé par des accusations d'agression sexuelle, des accusations portées par une membre de son équipe et qu'il rejette. L'ambassadrice de France, convoquée par le ministère tunisien des Affaires étrangères, Tunis, reproche à Paris la diffusion par une chaîne publique française d'un entretien avec une personne recherchée par la justice tunisienne. Le ministère n'a pas clairement identifié la chaîne, mais ce serait a priori France 24 qui serait visée, suite à la diffusion d'un entretien avec l'ancien président tunisien Moncef Marzouki. Et puis, l'étape reine du Tour de France ce samedi, les coureurs vont de nouveau gravir l'Alpe d'Huez à la veille de l'arrivée sur les Champs-Élysées. 5600 mètres de dénivelé positif avec trois cols hors catégorie au programme, notamment le Glandon, le Galibier et le col de Sarène. Le départ sera donné en fin de matinée du Bourdoisan. Très bonne journée à tous.
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2: Bonjour, bonjour à tous. C'est trotteur européen âgé de 5 ans n'ayant pas gagné 105 000 euros. Rendez-vous sur les 2150 mètres du prix La Haie les Roses à l'hippodrome d'Enghien à l'occasion du Quintet Plus de ce samedi 25 juillet 2026. La location sera de 53 000 euros et le départ autostart prévu vers 15h15. En tête de notre sélection, le 7, Lovely Wilma, de nouveau confié à Eric Raffin, est toujours au top de sa forme, elle peut l'emporter. Suivi du 4, Leaderboard, pieds nus et idéalement placé derrière les ailes de l'autostart. Le 3, Lina de Vandel, sage, sa place est sur le podium. Le 8, Laurigle, peut à très belle cote prendre une place dans la bonne combinaison. Et enfin le 5, Lady Bird Genila, sur la lancée de ses deux dernières prestations, elle complétera notre sélection. Une sélection que vous pouvez retrouver sur ma chaîne YouTube Tom Kazak, les pronostics hippiques avec mes dernières minutes. Donc notre choix aujourd'hui, premier le 7, Lovely Wilma. Second le 4, Leaderboard. Troisième le 3, Lina de Vandel. Quatrième le 8, Laurigle. Le cinquième le 5, Lady Bird Genila. Le second choix le 12, le 6 et le 11. Et à vous la fortune.
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3: Le 10e festival d'été de la maison Maria Cazares débute dès demain. Rendez-vous à Alou en Charente-Limousine pour profiter d'une programmation riche proposée jusqu'au 15 août. Au programme, spectacle, visite guidée et balade sonore. De quoi découvrir ce domaine qui a appartenu à l'actrice espagnole dont il porte le nom. Mathieu Roy est le co-directeur de la maison Maria Cazares.
4: Vous êtes dans un village de 480 habitants et dans un ancien domaine agricole fortifié qui s'étend sur 5 hectares, qui est composé d'un magnifique logis qui est inscrit au monument historique. Et vous avez les dépendances qui offrent des résidences d'artistes et une salle de restauration. Et également, dans une autre dépendance, une salle de spectacle dans laquelle on vient répéter ou on présente des spectacles tout au long de l'année.
3: Un cadre magnifique pour ce festival d'été.
4: Cette année, on célèbre la 10e édition de ce festival d'été que nous avons lancé avec Johanna Silberstein, qui est comédienne et co-directrice. On a eu envie d'ouvrir les portes du domaine l'été. Et tout de suite, on a eu l'envie de faire un festival qui allie le théâtre, le patrimoine et la gastronomie locale. Puisque venir à Alou, c'est quand même un chemin à faire. On est à une heure de route de Poitiers, de Limoges, d'Angoulême. Et donc, on a eu plaisir à inventer des formules qui font aujourd'hui la renommée, le succès de ce festival. Et tous les jours, à partir de 14h, vous pouvez faire une visite sonore, voir un goûter spectacle à 16h30, voir un apéro spectacle à 18h30 et terminer à 19h45 avec un spectacle suivi d'un dîner sous les tilleuls qui est servi à 21h, donc vous pouvez passer comme ça une belle journée avec nous.
3: Mathieu Roy nous dévoile la programmation en commençant par le goûter spectacle Manger un phoque.
4: C'est un texte qui a été Grand Prix de littérature dramatique en 2022, donc c'est un texte de référence pour la famille, le jeune public. On l'a créé là cette année avec 10 élèves qui sortent de l'école supérieure d'art dramatique de la ville de Paris et qui vont faire leur premier cachet professionnel avec ce spectacle Les Pergunte qu'on présente le soir. Manger un phoque, c'est l'histoire de Pico, un petit garçon qui a 7-8 ans, qui vit seul avec son frère et sa sœur et qui tous les jours va prendre le bus avec Monsieur Gustave pour aller à l'école. Sauf qu'en fait, il ne va pas à l'école. Il va dans un zoo abandonné où il rencontre Madame Sou. Et dans ce zoo, les animaux se sont fait la malle. Donc c'est une histoire d'émancipation, un très beau conte, haut en couleur, et qui est vraiment visible pour toute la famille, moi je dis dès 3 ans.
3: Il continue avec l'apéro-spectacle intitulé « Madeleine résistante ».
4: Madeleine Riffaut, grande résistante, qui est décédée à 100 ans. On a choisi d'adapter les deux premiers tomes de la bande dessinée, qui nous paraît important, essentiel à faire entendre. C'est un partenariat avec la Cité internationale de la bande dessinée d'Angoulême. Donc là, ce sont deux

0: une petite boucle ou une grande boucle de la vie.
1: Vous pourrez également vous perdre volontairement dans une des deux balades sonores. La nouveauté de cette année est intitulée « Le jour où je cesserai de vivre, rien de moi ne restera ».
0: Les balades sonores, c'est vraiment un principe qu'on aime faire à la Maison Maria Cazares. On invite les spectateurs à se coiffer d'un casque audio avec un petit lecteur. Et c'est une manière de découvrir le paysage avec un texte dans les oreilles. Et cette année, on a souhaité, pour célébrer les 30 ans de la disparition de Maria Cazares, aller récolter la parole de personnes qui l'ont connue, ici, dans le village d'Alou, Françoise Chambaud, qui a travaillé auprès de Maria Cazares, Brigitte Dupuis, qui l'a emmenée en tant que taxi-ambulancière pour ses examens de santé quand elle était malade, Rémi Leduc, plombier chauffagiste et qui a entretenu ce domaine jusqu'à la réhabilitation que nous avons fait avec lui, et également des comédiens et comédiennes qui ont été sur les planches avec elle, le metteur en scène Bernard Sobel et même Catherine Camus, donc la fille d'Albert Camus. Et ces personnes nous donnent à voir qui était Maria Cazares pour eux.
1: La deuxième balade sonore se nomme Fragments d'autres et s'intéresse à la correspondance entre Maria Cazares et Albert Camus. Pour Kaolin, Lucie Alix.
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0: Guillet.
1: Bonjour, une petite sélection télé pour votre soirée du samedi 25 juillet sur TF1, le grand concours divertissement présenté par Arthur, sur France 2 Fort Boyard présenté par Cyril Ferraud, sur M6 la grande fête des tubes des années 80, 90, 2000, divertissement présenté par Jérôme Anthony, en compagnie d'un public de 5000 personnes. Ce voyage dans le temps 100% culte revient sur les titres emblématiques des 30 années écoulées. Sur Gulli, le grand jeu des années Club Dorothée, divertissement, sur France 3 Cassandre, série avec Gwendoline Amont. Sur France 5, Échappée Belle, magazine sur le thème Hong Kong, l'année du serpent. C'est au bord d'un bateau de pêcheurs aux abords du port Victoria que Sophie Jauvillard débute son exploration de la métropole d'Hong Kong. Et puis sur Arte, Mégaséisme, documentaire imprévisible et destructeur. Les tremblements de terre d'une magnitude supérieure à 8,5 sur l'échelle de Richter font partie des catastrophes naturelles les plus dévastatrices qui frappent la planète. Très belle soirée télé à tous.
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1: C'est l'histoire d'un homme qui tombe d'un immeuble de 50 étages. Le mec, au fur et à mesure de sa chute, il se répète sans cesse pour se rassurer. Jusqu'ici, tout va bien. Jusqu'ici, tout va bien. Jusqu'ici, tout va bien. Mais l'important, c'est pas la chute. C'est l'atterrissage.

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1: Bonjour à tous. La Gironde placée en vigilance noire pour le risque de feux de forêt, un niveau exceptionnel qui entraîne une série de restrictions alors que l'incendie qui sévit depuis mercredi a pris une ampleur inédite. Plus de 140 000 personnes ont été évacuées, des milliers d'hectares partis en fumée. Le feu, poussé par le vent, se dirige désormais vers l'agglomération bordelaise où 7 nouvelles communes ont reçu l'ordre d'évacuer dans la nuit. Un air irrespirable également dans les Landes où le feu géant de Biscarrosse est toujours hors de contrôle. Les fumées se ressentent à des kilomètres jusqu'au département voisin du sud-ouest. Plusieurs préfectures comme celle de la Corrèze, de la Haute-Vienne ou même du Tarn-et-Garonne disent recevoir ce matin de nombreux appels de personnes inquiètes évoquant des odeurs suspectes. Elles demandent aux habitants de ne composer le 18 que pour signaler des incendies avérés. Dans ce contexte, prudence si vous prenez la route, journée classée rouge sur toute la France en ce début de week-end de chassé-croisé. Bison Futé appelle les automobilistes à éviter la Gironde et Biscarrosse et à laisser les routes libres pour les secours. Dans le reste de l'actualité, le procureur général de la Cour pénale internationale démis de ses fonctions. Karim Khan est visé par des accusations d'agression sexuelle, des accusations portées par une membre de son équipe et qu'il rejette. L'ambassadrice de France, convoquée par le ministère tunisien des Affaires étrangères, Tunis, reproche à Paris la diffusion par une chaîne publique française d'un entretien avec une personne recherchée par la justice tunisienne. Le ministère n'a pas clairement identifié la chaîne, mais ce serait a priori France 24 qui serait visée, suite à la diffusion d'un entretien avec l'ancien président tunisien, Moncef Marzouki. Et puis, l'étape reine du Tour de France ce samedi. Les coureurs vont de nouveau gravir l'Alpe d'Huez à la veille de l'arrivée sur les Champs-Élysées. 5600 mètres de dénivelé positif avec 3 cols hors catégorie au programme, notamment le Glandon, le Galibier et le col de Sarène. Le départ sera donné en fin de matinée du Bourdoisan. Très bonne journée à tous.
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4: Bonjour à toutes et à tous, bienvenue sur l'antenne de Kaolin pour votre bulletin météo de mi-journée en ce samedi 25 juillet. Vous l'aurez remarqué, le ciel a changé aujourd'hui. Il est beaucoup plus incertain et changeant. Malgré de larges éclaircies, une évolution orageuse sera possible localement cet après-midi. Les averses tomberont plus tôt en fin d'après-midi. Ce soir, l'activité orageuse va aller en diminuant, mais quelques fortes averses ne seront pas à exclure. Côté température, eh bien une baisse est attendue avec seulement 26 à 27 degrés pour les valeurs maximales aujourd'hui. Demain, dimanche, une journée plutôt instable avec pas mal de nuages le matin, mais une amélioration se fera quand même ressentir en cours d'après-midi. Nous en reparlerons dans notre bulletin de fin de journée.
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6: Entre nous, on parle d'ici et parfois du reste. Et si ce n'est de pouvoir changer le monde, on essaye de comprendre ce qui est à portée de notre main et de notre oreille, ici.
7: Et ici et maintenant, nous avons rendez-vous avec Fabrice Garcia Carpintero, créateur, auteur, éditeur, enfin plein de choses très différentes. On parle de couteau suisse de la création vous concernant parfois. Oui. Et donc on va passer 45 minutes ensemble et vous allez nous raconter un petit peu tout votre processus, d'où vous venez et votre processus créatif. En plus, cette émission, a priori, la première fois qu'elle sera diffusée sur notre antenne, ça sera quasiment le jour de votre anniversaire. Donc, vous avez bientôt 46 ans dans quelques jours, puisque nous l'avons enregistré dans les conditions du direct un peu avant. Bonjour, Fabrice.
8: Bonjour, Denis. Bonjour, Yasmine.
9: Bonjour.
7: Yasmine, vous avez un certain nombre de choses à nous dire sur Fabrice, je crois.
9: Oui, peut-être pour les auditeurs qui ne le connaîtraient pas encore, un léger résumé de votre portrait. Alors aujourd'hui, vous l'avez dit, Denis, dans notre émission Entre nous, nous recevons donc un homme difficile à résumer en une seule profession, écrivain, slameur, éditeur, réalisateur, scénariste, organisateur de festivals, ancien enseignant, animateur d'ateliers d'écriture. Fabrice Garcia Carpintero fait partie de ces personnalités personnalité qui refuse les cases. Né à Toulouse, installé en Limousin depuis son adolescence avec des allers-retours pour les études, il a créé les éditions Blackout, accompagné des centaines d'auteurs, porté des projets culturels participatifs auprès des scolaires, des étudiants ou encore des habitants des quartiers populaires. Son univers mêle littérature, cinéma, slam et engagement humain. Ces dernières années, il s'est notamment illustré à travers plusieurs courts-métrages, la création du festival Les Pleins Feux, alias Pfeux, à Limoges, et le développement du film d'animation Regarde-moi, inspiré de son expérience de père d'un enfant autiste. Pendant près d'une heure, nous allons revenir sur son parcours atypique, sa vision de la culture, de la transmission et de la création artistique. Fabrice Garcia Carpintero, enchanté, eh bien, bonjour effectivement et merci d'être avec nous.
8: Merci à vous pour l'accueil.
7: Alors Fabrice, vous commencez à faire du slam à quel âge? Apparemment, vous êtes quand même passionné de l'écriture, vous avez toujours écrit beaucoup. À quel âge ça a commencé pour vous? Et à quel moment vous êtes dirigé vers le slam?
8: Alors, la littérature, l'écriture littéraire sous forme de nouvelles, ça date de mes études sur Toulouse et même un peu avant au lycée. Je me souviens du premier recueil de nouvelles complet dont j'étais satisfait, c'était à la fac. Ouais. Ça devait être dans les début des années 2000. Et après, j'ai fait des stages en tant que pigiste pour la Dépêche du Midi, notamment, et le Populaire du Centre, ici. Et à la suite de ça, j'ai créé la maison d'édition en 2006. Donc on fête les 20 ans des éditions Blackout cette année. On fera une grande fête en octobre. On aura l'occasion d'y revenir. Et le slam, il est arrivé tout naturellement parce que je recherchais des auteurs, parce que j'ai une ligne éditoriale assez particulière qui est la littérature noire. Pas le polar, la littérature noire. On fera le distinguo tout à l'heure si vous voulez.
7: Oui. Mais vous pouvez expliquer un petit peu ce qu'est la littérature noire d'ores et déjà.
8: D'ores et déjà. Mmh. Donc la grande différence, c'est que pour le polar, il y a une véritable enquête, voilà, avec des policiers, avec l'univers scientifique lié à la police, la recherche d'indices, etc., la recherche d'un criminel. Alors que dans la littérature noire, des fois il y a des assassinats, des fois il y a des enquêtes, mais c'est pas ce qui importe en fait. Ce qui importe véritablement, c'est tout l'enrobage,
7: le climat,
8: l'ambiance, les luttes sociales aussi beaucoup. On retrouve ça, on retrouve la psychologie des personnages, voilà, les ambiances un peu torturées, ce genre de choses. Donc il me fallait vraiment cibler des auteurs à l'époque. Et je cherchais activement. Ce qui n'est plus le cas maintenant. Aujourd'hui, c'est plutôt les auteurs qui me cherchent. Donc, je faisais le tour des cercles littéraires sur la région. Et je suis tombé sur une scène ouverte de slam avec un groupe qui s'appelait les Slam Timbank à l'époque. Donc, ça devait être en 2007. Et j'ai entendu des textes déclamés par un monsieur qui s'appelle Christian Brissard. Et en écoutant ces textes, alors il avait un format de slam assez intéressant aussi. Parce que c'était des slams sous le format nouvelle à chute. Donc c'était des slams à chute de 3 minutes, c'était assez sympathique. Et surtout, ça collait parfaitement à la ligne éditoriale de Blackout. Je ne sais pas comment ça s'est goupillé ensuite, je ne saurais plus exactement comment ça s'est passé, mais il est venu me voir avec un recueil de nouvelles. C'est lui qui est venu. Et il avait un recueil de 20 nouvelles, et j'avais un format à l'époque de 6-7 nouvelles par recueil. Donc j'ai fait une sélection, et naturellement, je suis allé piocher la première nouvelle qu'il avait écrite, la dernière en date. Et puis tout un éventail entre les deux. Et est sorti le premier recueil d'un autre auteur que moi dans ma maison d'édition, qui était L'Arrache Lecteur, voilà, de Christian Brissard. Et c'est comme ça que je suis arrivé au slam. J'ai lié une amitié qui dure encore aujourd'hui, 19 ans après. J'ai intégré les Slam Timbank. J'ai proposé mes premiers textes slam. Et ce que j'appréciais dans le slam à l'époque, et c'est toujours le cas aujourd'hui, c'est la diversité et l'aspect protéiforme de cet art. Il prend la forme que l'artiste veut bien lui donner. Si je devais faire un tout petit reproche, alors quand on parle de slam, on parle de Grand Corps Malade. Si je devais faire un tout petit reproche à Grand Corps Malade, c'est qu'il a formaté un peu l'opinion publique sur ce qu'était le slam. Et aujourd'hui, quand on parle de slam aux jeunes, ils s'imaginent tout de suite le flow de Grand Corps Malade avec sa grosse voix et puis surtout la poésie assez classique de Grand Corps Malade. Alors qu'en fait, ça peut prendre toutes les formes possibles et envisageables. Je parlais de Nouvelle à Chute avec Christian Brissard, mais ça peut être du conte, ça peut être autobiographique, ça peut être de la fiction, ça peut être de l'autofiction, ça peut être des textes un peu surréalistes comme les miens, un peu baroques. Donc moi, j'ai trouvé ma façon d'écrire personnelle. J'ai déclamé à ma manière et c'est ça, c'est l'espace de liberté qu'on a sur scène, de fond et de forme.
7: Alors pour vous, le slam de Fabrice Garcia Carpintero, c'est quoi? C'est un texte scandé de quelle manière?
8: C'est assez particulier, vous voulez un extrait?
7: Par exemple.
8: Ok, allez. Âtre enclavé d'ordures, ou pur, purin, en purée clastique, qu'en pire en coulure, pyroclastique de mes méninges abstruses. Fumeuse vomissure de mes raisonnements ardents, entre mes commissures circonscrits, j'étais perdu, paumé, prostré, recroquevillé dans un coin obscurément éclairé à la lueur de mon magma cervelé, quand tout à coup, la fêlure, la cassure, la fissure, la brutale ouverture, et face à la faille, à défaut d'entrailles, je défaille mes faces, oui, face à la faille, à défaut d'entrailles, je défaille mes faces. Et ça dure 3 minutes.
7: et ce texte, ça s'appelle
8: Krakatoa.
7: Krakatoa.
9: Et il faut une bonne diction, j'ai l'impression.
8: Ah oui, on fait beaucoup on s'amuse autour des virelangues. Beaucoup dans les ateliers que je mène. Et donc, je connais bien une quarantaine de virelangues par cœur, donc ça permet de s'entraîner. Et j'étais ce matin en atelier, j'avais 4 heures d'atelier ce matin à Châteauneuf-la-Forêt, avec une classe de 3e.
7: Voilà. Et le sujet, c'était quoi?
8: Oh, ce matin, c'était, on était sur les passions. Voilà. On a des sujets un peu différents à chaque fois. C'est eux qui les choisissent à chaque fois. Après, j'ai d'autres dispositifs sur lesquels les sujets sont imposés. Par exemple, là, ce lundi, on avait le grand final du prix littéraire Mosaïque en Limousin, prix littéraire Slam Mosaïque en Limousin, pour lequel je rencontre entre 500 et 1000 jeunes tous les ans. Là, cette année, on était aux alentours de 600. Et je fais écrire ces jeunes. Alors, j'avais 17 établissements, 28 classes, 600 jeunes. Et je les vois 2 fois 2 heures. On écrit ensemble autour d'une thématique imposée. Cette année, c'était la solidarité. Tous les jeunes écrivent un texte de slam. Tous les textes sont lus par un comité de lecture. Et un texte est élu par coup de cœur par classe. Et après, je regroupe tous ces jeunes à l'Opéra de Limoges. Et l'élève élu coup de cœur monte sur scène devant tous les jeunes pour déclamer son texte et représenter sa classe. Et après, on remet les prix.
7: Alors vous avez quand même relativement l'habitude de ce genre de choses, de valoriser en fait le travail que vous faites avec des classes, puisque tout ce travail de création, on l'a compris, c'est aussi un travail de transmission. Vous travaillez énormément sur la transmission. Personnellement, la première fois qu'on s'est croisé physiquement, je faisais un reportage sur une juste parmi les nations qui avait reçu la Légion d'honneur la même année. Et vous avez travaillé avec une classe de collège de Saint-Germain-les-Belles, une classe de 3e, je crois, et vous avez fait un film et les gamins slamaient, déclamaient sur le film.
8: Alors, c'est marrant qu'on parle de ça parce que. Avant-hier, j'ai eu l'occasion de revoir le film. Il a été diffusé à Nauriac pour le congrès de la FMD.
7: Et on rappelle que le film s'appelle Jacqueline et les enfants
8: de Montintin.
7: De Montintin. Montintin, oui.
8: Ouais, c'est un château de Lozé. Donc c'était l'œuvre de secours aux enfants. Oui, je l'ai revu il n'y a pas longtemps. J'ai eu la chance de revoir aussi un des jeunes qui a participé à cette aventure-là. C'était une très très grande aventure, ça a été extraordinaire ce qui s'est passé avec les jeunes là. Alors effectivement, quand je travaille avec des jeunes, l'idée c'est de valoriser, voire survaloriser le travail qui est effectué par les jeunes. Donc ça passe par la création de recueils, ça passe par l'enregistrement audio et ça passe également par la vidéo. Et là l'idée c'était de créer un docu, alors moi j'appelle ça un docu slamé. C'est un documentaire slamé où on part sur des bases historiques réelles et on laisse une certaine marge de liberté de présentation par les jeunes qui vont écrire des poèmes sur une réalité. Et là, c'était sur Jacqueline Bale qui a aidé des enfants juifs à se cacher pendant la Seconde Guerre mondiale. Donc, ils ont slamé. On a eu plusieurs prix. On est monté 2 fois à Paris avec cette classe. On est monté une fois pour le prix Annie et Charles Corin. Ils ont eu une mention spéciale à ce prix-là, c'est pour l'enseignement de la Shoah. Et ils ont gagné le trophée Slam à l'école avec Encore Malade et Mark Kelly Smith. Mark Kelly Smith qui est l'inventeur du slam qui venait exprès de Chicago, au slam, catégorie slam collectif. Donc ils ont pu monter sur, le théâtre, sur le, la scène du théâtre du Petit Saint-Martin à Paris, en compagnie d'Encore Malade, pour slammer leur texte. Avec de la vidéo derrière, on avait projeté de la vidéo.
7: C'était en 2023, ça, hein, c'est ça?
8: Oui, c'était il y a deux ans. Mmh. Il y a deux, trois ans maintenant. Ouais. Et oui, c'est un projet qui date, mais ça reste gravé dans la mémoire des jeunes. Vous auriez vu, entendu le discours que Joseph, donc un des jeunes qui a fait le déplacement avant-hier, a écrit sur cette aventure, c'était vraiment touchant.
7: Qu'est-ce qui vous a remonté comme un retour d'expérience, justement, de ce parcours qu'il a fait avec vous? Parce que là, il a passé le bac, peut-être?
8: Non, je ne crois pas qu'il ait passé le bac encore. Il était en troisième quand on l'a fait. Peut-être.
7: Ah, il doit pas être loin. Pas loin.
8: Ce qui est important, en fait, c'est le goût de l'écriture. C'est-à-dire qu'on plante des graines, on sème. Et puis on espère que ça portera ses fruits, qu'on aura derrière laissé l'envie aux jeunes d'écrire leurs propres textes et de continuer dans cette voie-là. Après, Joseph, il était déjà engagé sur la voie du devoir de mémoire, puisqu'il est porte-drapeau. Et donc il a continué ce travail-là. Et quand j'ai entendu son discours, je me suis dit, bon, il a fait pas mal de progrès aussi sur l'écrit, donc il doit pratiquer l'écrit aussi derrière. Ce qui est vraiment plaisant, parce que c'est pour ça qu'on travaille aussi, quoi.
7: On va faire une petite pause musicale. Alors, je suis vraiment désolé, je vais faire dans la banalité absolue, mais c'est un extrait d'un album de Grand Corps Malade qui slame, mais surtout chante. C'est l'album 2023, l'album Reflet au pluriel, et le titre s'appelle « Retiens les rêves ».

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2: Voilà, c'était un extrait de l'album Reflet de Grand Corps Malade. Ce titre retient les rêves où Grand Corps Malade, de sa voix grave, non seulement slam, mais aussi chante. Alors, vous chantez également?
3: Non, je chante comme une casserole. Non, moi je ne fais que slammer.
2: Je rappelle qu'on est toujours avec Fabrice Garcia Carpintero.
3: Oui. Après, moi, il m'est arrivé une fois de reprendre un texte de Grand Corps Malade. C'était Mesdames. Veuillez accepter Mesdames, ces quelques mots comme un hommage à votre gente que j'admire, qui crée en chaque homme un orage. Pour le concert des femmes jouent pour des femmes, lors de la journée dédiée aux droits des femmes. Voilà, c'était une centaine de musiciennes, c'était à Boisseuil, et elle m'avait demandé de reprendre le texte de Grand Corps Malade. Mmh. Donc il y a des textes forts qui sont très appréciés, effectivement. La question c'était?
2: Non, c'était Yasmine qui va vous la poser.
3: Ah d'accord, ok. Je vous écoute Yasmine.
4: Une question à propos de quoi? À propos du slam, Denis, ça vous intéresse? J'aurais voulu savoir, par exemple, est-ce que les jeunes écrivent différemment aujourd'hui?
3: Alors, différemment dans le fond ou dans leur façon de d'écrire?
4: Parce que... dans leur façon, et puis aussi autre question parallèle, est-ce que quels sont les sujets les plus abordés? Vous aviez dit tout à l'heure... Peut-être alors, tout ce qui a à faire aux sentiments, j'imagine, peut-être, oui, ça les intéresse toujours, ça c'est universel.
3: Oui, alors effectivement, donc dans la façon d'écrire, le portable prend de plus en plus d'importance. Mm-hmm. C'est-à-dire que souvent, ils vont être sur leur portable à écrire. Alors en classe, moins, mais quand on les a en périscolaire, ils sont souvent sur leur portable. Mmh. J'ai pas de soucis d'intelligence artificielle pour l'instant. Ils sont assez réglo là-dessus. Je pense pas que ce soit un souci encore. Ça risque de le devenir, mais pour moi, ça l'est pas encore.
4: C'est le regard que vous portez sur l'évolution, parce que ça touche effectivement l'écriture au niveau du slam, mais aussi, on l'a dit, vous touchez aussi à l'écriture, à la musique, au cinéma, et dans ces cas-là aussi, l'IA peut interférer.
3: On pourra revenir sur ce sujet-là tout à l'heure, quand on parlera de Regarde-moi, si vous voulez.
4: Oui.
3: Après, au niveau du fond de ce qu'ils disent, j'ai l'habitude de travailler avec des adolescents, et l'adolescence, ce n'est pas une période facile, surtout actuellement. Condition actuelle, c'est pas évident. Donc ça reflète l'air du temps, hein, le slam. C'est les difficultés à comprendre ce qui se passe autour. Alors là, en plus, si on aborde la solidarité, ça devient presque politique. Il y a c'est leur parole. Ils donnent leur avis avec leurs mots à eux et avec un espace de liberté d'expression qui leur permet de se lâcher un peu. Donc c'est surprenant des fois, oui.
4: Oui, ça peut être surprenant. Et en parlant d'un autre espace culturel, on va dire, vous touchez, donc on l'a dit à l'instant, au cinéma. Qu'est-ce que le cinéma permet que l'écriture ne permet pas?
3: C'est une autre façon de voir les choses.
4: Un autre média.
3: C'est une autre façon de raconter les histoires. C'est pas du tout la même chose. Le cinéma, en fait, c'est comment montrer sans avoir à dire. Normalement, les images, elles parlent d'elles-mêmes. On n'a pas forcément besoin d'un ratio derrière pour montrer qu'il y a de la solidarité. Il suffit de montrer quelqu'un qui tend la main à quelqu'un d'autre. On n'a pas besoin de parler de solidarité. Ça devient intrinsèque, quoi. Ça devient naturel. Et toute la difficulté du cinéma, c'est de rester naturel comme ça. C'est-à-dire de ne pas être dans l'explication, dans la description.
4: Alors, on parlait à l'instant d'un court-métrage. Il y en a un second aussi, j'ai vu ça, le court-métrage Perturbation.
3: Oui.
4: Et qui a connu un joli parcours en festival.
3: Oui, aussi.
4: Qu'est-ce que vous avez ressenti à ce moment-là?
3: C'est un contexte assez particulier, puisque on tombe dans des... Quand on a une œuvre, quand on veut faire de l'art, il faut avoir quelque chose à dire. Voilà. À ce moment-là, c'était le Covid. Moi, je suis à moitié paranoïaque, hypochondriaque, etc. Donc, je ne suis pas sorti de chez moi. Je ne suis pas sorti de mon jardin. J'ai un petit jardin qui fait 40 mètres carrés devant chez moi. Et avec mon fils, on ne sortait pas. Ma femme faisait partie des indispensables. Elle travaillait dans la grande distribution. Donc, elle devait sortir. Mais nous, on ne sortait pas. On nettoyait tout quand elle rentrait, etc. On était un peu paranoïaque. Et on sortait tous les jours à peu près une heure avec mon fils. Mon fils s'intéressait à la vidéo et à la photo beaucoup, donc je lui ai montré comment fonctionnait un boîtier photo numérique classique, un Canon de base. Et moi, j'avais mon Panasonic pour faire de belles images à côté. Et donc, on s'amusait. Il nous fallait bien des sujets pour filmer, pour s'exercer. Et on a trouvé des insectes. Mmh. Donc, on est allé chercher tous les insectes qu'on pouvait trouver dans les 40 mètres carrés de jardin. Donc, on avait des gens... C'est tombé pendant... au début du printemps, donc ça allait, c'était pas mal. On avait des gendarmes, on avait des escargots, on avait des abeilles, des guêpes, des bourdons, toute la biodiversité qu'on peut trouver dans un jardin en ville. Et on s'amusait à faire de la macro. Donc pendant tout le film, on s'imagine qu'on est en pleine forêt, un truc extraordinaire, avec des animaux partout. Et en fait, à la fin, il y a un plan, il y a une certaine forme de dramaturgie sur la fin, où il y a un plan où on décolle. Et on voit qu'on est dans un jardin, et après la caméra tourne, pivote, et on voit qu'on est en ville, en centre-ville, et qu'il y a des bâtiments partout, et on passe de la couleur des insectes à du noir et blanc, et après, à la fin, on rentre dans l'appartement et il y a les fenêtres qui se ferment. Donc c'est un film qui parle de confinement, qui parle du fait que les insectes, eux, ils vivent des choses extraordinaires quand... Du moment qu'il pleut, ça commence à les perturber.
4: Ils ont leur propre microcosme, finalement.
3: Ouais, d'où le titre Perturbation, justement.
4: Oui, aussi. Voilà,
3: oui, c'est un peu Microcosmos qui m'a...
4: Oui, j'ai pensé à ça aussi pendant que vous étiez en train de parler.
3: et du coup, c'est un film qui est arrivé au bon moment, qui avait des choses intéressantes à dire et qui a été bien accueilli parce qu'à l'époque, on avait besoin de ça. Et donc, effectivement, il a été récompensé, il a fait le tour du monde, etc. Et ça a été un des premiers films qui m'a redonné envie de faire du cinéma. Parce que le cinéma, j'ai un lien particulier avec lui depuis encore plus longtemps que l'écriture. Quand j'avais une dizaine d'années, je m'amusais à faire ce qu'on appelle les tournées montées avec des caméscopes, avec le caméscope de mes grands-parents. C'était l'idée, on n'avait pas de plan pour faire du mixage, pour couper. On faisait les coupes directement au caméscope, c'est-à-dire qu'on faisait un plan, on filmait le plan, les paroles, on faisait le contre-champ juste après en appuyant sur la caméra, et en fait on faisait le montage en même temps qu'on filmait, donc tourner, monter. Et ça a été les premiers films que j'ai pu faire. Et je me suis éloigné du cinéma parce que je trouvais que la qualité à l'époque, avec les moyens que j'avais, n'était pas suffisante, notamment au niveau de l'image et du son. Donc je me suis écarté parce que j'avais pas les moyens, concrètement, j'avais pas les moyens financiers de m'équiper. Et il y a 10 ans. 10 ou 15 ans maintenant, ils ont commencé à sortir des boîtiers de photographie spécialisés dans la vidéo, qui font très belles vidéos en 4K et qui sont accessibles financièrement.
4: Ça a été le déclic.
3: Et oui, ça a été un peu le déclic. Ouais. Associé à l'envie de dire quelque chose.
4: Et parce qu'on va parler aussi d'un projet qui vous tient à cœur. Vous avez transformé une expérience familiale en œuvre artistique avec le projet Regarde-moi.
3: Oui.
4: Alors, qu'est-ce que vous avez souhaité transmettre au public à travers ce film? Est-ce que vous pouvez nous en dire plus?
3: C'est long.
4: Alors, brièvement, alors, si c'est possible.
3: Non, on va y rester un peu, oui. il mérite, effectivement, c'est ce que je pense.
2: On a le temps, quand même. Ne vous pressez pas.
3: En fait, toujours à la même époque, à l'époque de Perturbation, j'avais ce boîtier, ce Panasonic, et j'avais mon fils sous le coude, et j'ai beaucoup eu le temps d'observer mon fils. À l'époque, il avait un surplus de tonicité, il devait avoir 5-6 ans. Et ce surplus de tonicité, il l'évacuait en faisant ce qu'on appelle du flapping. C'est une des typologies comportementales des TSA. Et donc, ça ressemble à quelqu'un qui joue des castagnettes. Donc, il va claquer des mains en sautillant sur place. Et donc, je regardais faire et je trouvais ça beau. C'est esthétique, mais c'est pas montré au cinéma. Ça a jamais été montré. Et je me suis dit, c'est quelque chose que je pourrais mettre dans un film. Point de départ. Je savais pas dans quel cadre et comment j'allais traiter ça, mais je me disais, c'est beau, ça mérite quelque chose. Et ensuite, j'ai beaucoup échangé avec lui. On a beaucoup papoté. Encore une fois, on a eu le temps. Et j'ai enregistré ses entretiens. À partir des entretiens et de ses premières idées, j'ai écrit un scénario. Une intrigue autour d'un parcours initiatique sous le format parcours du héros avec différentes étapes, un événement déclencheur assez classique, hein, mais avec un angle de vue un peu particulier. J'ai décidé de me mettre à la hauteur de mon fils, c'est-à-dire à la hauteur d'un enfant de 5 ans avec CTSA. Alors il faut savoir qu'il y a autant de profils d'autisme qu'il y a de personnes en situation d'autisme. Donc c'est un exemple parmi des centaines de milliers d'autres. Hein. C'est un... donc je me suis concentré sur comment il arriverait à acquérir de l'autonomie si un jour il devait, ça devenait une obligation. Comment il réagirait et comment il ferait face aux difficultés qu'il pourrait rencontrer. Et donc dans la vie ritualisée de ce petit enfant, j'ai décidé donc qu'il allait se passer quelque chose de grave. Et donc, ça va le sortir de son quotidien, le sortir de sa zone de confort. Il va quitter l'appartement familial tout seul. Et en fait, il va rencontrer plusieurs obstacles qu'il va devoir surmonter en s'évadant dans sa bulle. En fait, tout ce qui l'angoissait à l'époque, il est évacué soit par le flapping, soit par une forme de logorée. Scientifique, parce qu'il a ce qu'on appelle aussi dans les quatre ou trois ou quatre caractéristiques principales. On a le flapping, on a les rituels, on a les difficultés sociales et on a les intérêts spécifiques. Les intérêts spécifiques, c'est que les jeunes TSA, ils vont se concentrer sur quelque chose pendant très longtemps et une fois qu'ils ont fait le tour, ils vont passer à autre chose. Donc mon fils a 5 ans, il connaissait tous les organes du corps et leurs fonctions. Voilà. Mais il ne savait pas se lasser les chaussures, il ne savait pas s'enfiler le pantalon tout seul. Voilà. Et quand il angoissait un peu, il commençait à parler de ça. Et j'ai gardé ce trait caractéristique-là dans le film. Donc à chaque fois qu'il rencontre une difficulté, hop, il s'évade. Donc ça va être l'espace, ça va être l'évolution, ça va être la chimie, ça va être voilà, plein de petites choses comme ça qu'il va rencontrer lors de son parcours initiatique. Et... une autre caractéristique de mon fils, c'est que quand il était tout petit, il passait son temps à nous câliner les pieds. Parce qu'il avait un souci de hiérarchisation, il considérait que les pieds avaient autant d'importance, voire plus, que le visage. C'est-à-dire que chez nous, c'est inné. On se dit, d'entrée de jeu, ce qu'il y a d'important, c'est regarder le visage, c'est regarder les émotions retransmises par le visage, les yeux, etc. Eh bien lui, non, c'était les pieds. Donc, il ne nous regardait pas dans les yeux, d'où le titre « Regarde-moi ». On a beaucoup travaillé là-dessus, ça s'est très, très, très bien amélioré. Voilà, maintenant, il n'a plus ce genre de soucis-là. Ce que j'ai fait dans le film, c'est que j'ai essayé de garder cette idée-là qu'on ne verrait jamais aucun visage. C'est-à-dire que tous les plans sont faits de manière à ne pas voir le visage.
2: Donc, à hauteur de pied, non, je plaisante.
3: Enfin, pas à hauteur de pied, mais en direction des pieds. Mmh. Et en fait, au cinéma, ce qu'on a envie de voir, c'est les émotions. Donc, c'est un peu compliqué de ne pas montrer d'émotions à l'écran. Donc, ce qu'on a fait, j'ai choisi de passer par les chaussons du petit. Les chaussons, il avait de gros chaussons à l'époque qui revêtaient une importance primordiale chez lui. Gros chaussons à tête de requin. Et donc, c'est les requins qui sourient. C'est les requins qui ont peur. C'est les requins qui s'inquiètent, c'est les requins qui sont rassurés, c'est les requins qui transmettent toutes les émotions du gamin. Voilà.
2: Vous devez avoir une jolie collection de chaussons de requins, finalement.
3: Non, j'en ai une paire qui trône sur mon bureau, à côté de moi. Maintenant, mon fils, il a 13 ans.
4: Donc. Oui, c'est ce que j'allais vous demander il y a quelques années qui sont passées maintenant. Ouais.
3: Il est immense, donc ça fait un moment qu'il ne loge plus dans les chaussons. Mais je les ai conservés précieusement et je pense que je les garderai pour toujours.
4: Et quelques années plus tard, comment a réagi votre fils à la projection?
3: Mon fils, il est pris ado, il est gêné. Oui,
4: il est gêné maintenant.
3: Il a adoré tout le processus, mm-hmm. Il a adoré faire partie de l'aventure. Maintenant, des fois, je lui dis, bon, mais tu ne veux pas venir avec moi sur un festival, tu vas prendre la parole. Il le fait de temps en temps, mais...
4: ça reste un adolescent, quoi.
3: Voilà, voilà. C'est pas sa tasse de thé. Par contre, il a adoré ça. Et puis, il aime beaucoup le film.
4: Est-ce que vous avez eu l'impression que les gens ont mieux compris aussi l'autisme à travers le court-métrage ?
3: Après, il y a une part de sensibilisation, effectivement, d'information. Parce que, en tant que parent... ma femme et moi-même, on est un peu affectés, je pense, de TSA aussi. On ne se doutait pas de ce qui pouvait se tramer. Et on a été alertés à 3 ans, lors de la première rentrée scolaire. On nous a convoqués au bout d'une semaine pour nous dire que notre enfant n'avait pas un comportement scolaire. Et en émettant la possibilité qu'il y ait des TSA derrière. Donc, on ne se doutait de rien. Et je me dis que si quelqu'un voit ce film... il peut peut-être anticiper et permettre une prise en charge précoce, parce que la difficulté, c'est la prise en charge précoce. Si ces enfants-là sont suivis très tôt, ils ont d'autant plus de chances d'être plus adaptés ensuite, en fait, d'adapter leur comportement pour s'intégrer, pour avoir une vraie vie sociale, etc. Voilà, je sais que nous, on a eu la chance d'avoir le CEA à l'époque, c'était le Centre Expert Autisme, qui a pris en charge le petit de ses 3 ans à ses 6 ans. Après, le centre expert autisme, il a fermé. On était un peu laissé à l'abandon pendant 2-3 ans. Entre ses 6 ans et ses 9 ans, on était en liste d'attente pour un CESAD. Mais dès qu'on a eu la place en CESAD, ça a été extraordinaire. Les CESAD, c'est des structures spécialisées pour les enfants en situation de handicap, avec des éducateurs spécialisés attitrés à un jeune ou deux, et qui vont le suivre et relever les problématiques liées à son comportement et essayer de les régler en donnant des astuces. C'est tout bête, mais par exemple, mon fils, avec son surplus de tonicité, quand il est à l'école, il ne le montre pas, il le cache. C'est-à-dire qu'il ne va pas flapper en pleine classe, ça ne se fait pas, il est sérieux, voilà, il ne bouge pas. Par contre, ça... monte en lui et il a envie de relâcher quelque chose, quoi. Et du coup, quand il sortait en récré, il passait son temps à décharger. Donc, il flappait et du coup, il ne discute pas avec ses amis, il ne se fait pas d'amis. Donc, il n'a pas de liens sociaux. Donc, on a mis en place ne serait-ce que 5 minutes de déchargement avant la récré. On le faisait sortir 5 minutes avant. Il déchargeait pendant ces 5 minutes et ça lui a permis d'avoir des amis derrière. C'est tout bête,
4: ça,
3: mais encore
4: rien,
3: faut-il, encore faut-il le savoir. C'est, si on n'a pas conscience de ça, on laisse un enfant...
2: En fait, la grande difficulté, vous le disiez tout à l'heure, c'est le très très large éventail de formes de syndrome, hein,
3: oui.
2: de l'autisme. Et finalement, on a eu beaucoup de mal à appréhender la manière d'accompagner ces enfants dont on ne savait pas trop comment les accompagner au départ. Quoi, parce qu'on a... Enfin, il y a une trentaine d'années, l'accompagnement, c'était la psychiatrie, ce qui est la pire des choses.
3: Mais là encore, il y a des médecins qui suggèrent des traitements médicaux. Moi, je suis totalement contre ça. Après, c'est mon point de vue. Hein. Je suis pas professionnel non plus.
2: Vous n'êtes pas le seul. Hein.
3: Ouais. Et du coup, peut-être ces 10 dernières années ou ces 15 dernières années, il y a eu un progrès phénoménal avec une accélération sur les 3-4 dernières années. Là. Où on a une reconnaissance accrue, où on a un changement de statut aussi, parce qu'on parlait beaucoup d'autisme Asperger. Donc ça, c'est un terme qui a complètement été banni du vocabulaire français. Alors, enfin, français, non. Dans la francophonie, en France, il y a encore des gens qui utilisent ce terme-là. Vous savez pourquoi on n'utilise pas le terme Asperger ? Alors, c'est pour information pour vous et puis pour les auditeurs. Le médecin... Monsieur Asperger avait de gros liens avec l'Allemagne nazie. Et en fait, il a passé la Seconde Guerre mondiale à faire le tri entre les autistes qui étaient utiles et pas utiles à la société. Et donc, les autistes utiles à la société, ce sont les autistes Asperger.
2: Oui, dans la grande politique eugéniste de l'Allemagne nazie des années 30, effectivement.
3: Donc, c'est pour ça qu'on a arrêté d'utiliser. Il y a encore des Français qui utilisent ce terme-là. Si vous allez à l'étranger et que vous l'utilisez, vous êtes sacrément rabroué quand même.
2: Mmh.
3: Voilà. Donc, mais c'est un symbole de l'évolution.
4: Je pense qu'aussi, culturellement, tout le monde se rappelle de ce film avec Tom Cruise et Dustin Hoffman.
3: Oui, c'est un cliché, ça.
4: Et dedans, on parle justement d'autiste Asperger. Donc peut-être que pour les Français, c'est resté en tête peut-être à cause de ça.
3: Non, mais je pense que c'est une habitude, c'est parce que c'est mieux
4: Rain
3: défini.
4: Man, oui, c'est ça le film, oui.
3: Ouais, c'est plus défini. En fait, quand on parle d'Asperger, ça évoque quelque chose. Parce qu'on a eu l'habitude d'utiliser ce terme-là. Mmh. Si on utilise le terme actuel, il y en a beaucoup qui sont perdus. Hein. On va utiliser TSA sans DI. Alors, on est très dans les acronymes. TSA sans DI, ça ne veut rien dire à personne. C'est les troubles du spectre autistique sans déficience intellectuelle. Voilà. Mais c'est vrai que le spectre est tellement large que même parmi les TSA sans DI, il y a quand même un écart phénoménal entre les gens, quoi.
2: On va faire une autre pause musicale, Fabrice, si vous n'y voyez pas d'inconvénient. On va aller du côté de Clermont-Ferrand avec Jules Gardier, aka The Doug. Et ce titre qu'on vous a choisi, Dans la lucarne, ça va nous renvoyer sur le petit écran, voire les écrans un peu plus grands. Donc c'est un titre de 2025, The Doug.

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3: Après une vision dans la lucarne avec The Doug, on revient avec notre invité du jour dans Entre nous. Fabrice Garcia Carpintiero, qui nous a parlé autisme tout à l'heure, mais on va peut-être parler maintenant de vos activités d'éditeur. Parce que c'est intéressant de savoir comment un éditeur en province s'en sort dans le grand monde de l'édition où on voit se concentrer beaucoup, beaucoup d'éditeurs et pas mal d'éditeurs être rachetés par des gros portefeuilles.
4: Alors effectivement, vous êtes lancé dans l'aventure Blackout, on le disait tout à l'heure, en 2006 pour créer donc ces éditions. Vous avez pris le risque. C'était quoi votre objectif au départ ?
5: Me faire plaisir. Ça a toujours été ça l'objectif de ma vie, c'est me faire plaisir.
4: C'est pas difficile d'être un éditeur indépendant ?
5: Non, ça allait pas. Alors, contrairement à ce que pourrait

0: De quels horizons vos
1: De,
0: auteurs?
1: de partout. Alors moi, c'est marrant parce qu'on sort de Lire à Limoges et en fait, à Lire à Limoges, on est classé dans les auteurs régionaux, les éditeurs régionaux. Alors, on n'est pas des... Enfin, on est installé en région. Et parmi les auteurs régionaux, j'ai des auteurs sur le stand de Blackout qui viennent de Belgique, qui viennent de Perpignan, qui viennent de Lyon. Enfin, bon. Donc, moi, j'ai des auteurs de la francophonie. Après, je fonctionne au coup de cœur, donc ça peut...
2: Et justement, en parlant de coup de cœur, quel livre publié par Blackout vous a particulièrement marqué?
1: Moi, j'ai
3: Là, il va se fâcher avec la moitié
1: ouais.
3: de ses
1: Non, non,
3: auteurs.
1: non, non, non, non, non, non, non, non. Il y en a plein, moi. C'est les livres que j'édite, ce sont les livres que j'aime. Donc, il y en a beaucoup, mais après, je peux concentrer sur Christian Brissard, parce que moi, je l'édite régulièrement. C'est quelqu'un qui a écrit entre 80 et 100 romans et un peu plus de nouvelles encore. Donc, je vais piocher dans son catalogue tous les ans et je le publie. Il y a un titre ou deux par an de Christian. Donc, c'est un auteur que j'apprécie tout particulièrement. Et puis, c'est un auteur qui est très fidèle, qui me suit partout. On a vécu de grandes aventures. Et puis, pour s'en sortir au niveau de l'édition, je pense qu'il ne faut pas se cantonner à un domaine ou à une région. Il faut tenter de s'exporter. Et tenter d'autres choses. Moi, j'ai vu qu'avec l'édition, vite, j'allais peut-être pas m'en sortir seulement avec le livre. Et heureusement que j'avais ces alternatives d'ateliers d'écriture, de cinéma, de théâtre et tout ça autour de moi, parce que pendant le confinement, il y en a pas mal qui ont fermé boutique à cause de leur spécificité, juste livre. Quand on s'est retrouvé avec toutes les librairies fermées, qu'est-ce qu'on fait? Alors heureusement que je ne faisais pas que de la production de théâtre non plus, parce que voilà, mes pièces de théâtre, elles ont été arrêtées aussi. Mais on a pu faire du cinéma, on est passé à autre chose. On a pu faire du livre audio, on a pu faire du
2: Vous
1: numérique, on a pu faire...
2: diversifiez
1: Voilà.
2: finalement.
1: Voilà. Et en fait, on s'adapte. C'est surtout ça, on se diversifie parce qu'on s'adapte au marché, parce qu'on s'adapte à la situation, au contexte économique, etc. Et donc, on ne se contente pas de la région, on va essayer d'aller... Ailleurs, on s'exporte beaucoup, on bouge beaucoup avec les auteurs. On est allé il y a une quinzaine de jours au Festival Étonnant Voyageur, le Festival international du film et du livre de Saint-Malo, où on va régulièrement. Moi, ça fait peut-être une douzaine d'années que je fais ce festival. On fait Livre Paris, on fait la Foire du Livre de Bruxelles, on fait des tournées de dédicaces à Genève. Voilà, on fait tous les gros salons, Brive évidemment, Limoges, etc. Et on essaie tant bien que mal de faire en sorte que les livres soient traduits, de s'exporter au-delà des frontières. Par exemple, là, jeudi, j'étais à Paris pour le Paris Book Market. Paris Book Market, c'est un lieu où tous les éditeurs
3: Un
1: qui font de la
3: supermarché du droit
1: traduction,
3: d'auteur, en quelque
1: c'est
3: sorte.
1: ça, où tous les éditeurs qui font de l'achat de droits français viennent et nous, on essaie de vendre nos bouquins à ces gens-là. Donc l'idée, c'est de se diversifier et puis d'essayer de s'exporter.
2: Et qu'est-ce qui vous procure le plus de satisfaction? Écrire ou permettre aux autres d'être publiés?
1: Moi, je m'appelle Carpintero. Vous savez ce que ça signifie, un carpintero en espagnol?
2: Ah, dites-moi et dites-le aux auditeurs.
1: Un carpintero, c'est alors la véritable traduction, c'est ébéniste, mais ça vient du mot, ça vient de la même racine que charpentier. Moi, j'aime bien me considérer comme étant quelqu'un qui bâtit des projets.
2: Un artisan
1: Voilà,
2: de la littérature.
1: et pas que de la
2: Et pas que
1: littérature, en fait.
2: de la culture en règle générale, oui.
1: Les choses que je construis, les œuvres d'art, elles prennent des formes différentes en fonction des artistes qui viennent me voir. Hein. Si c'est un écrivain, ça sera du livre. Si c'est un metteur en scène, ça sera du théâtre. Et si c'est un scénariste ou un réal, ça sera du cinéma. Voilà.
2: Reparlons de cinéma, justement. On n'en a pas parlé tout à l'heure quand on parlait des films. Vous avez créé le festival Feu,
1: Ouais,
2: si je le prononce bien, Feu.
1: Ah, vous le prononcez comme vous voulez.
2: Ah, d'accord, à Limoges. Pourquoi lancer un nouveau festival de cinéma?
1: Parce que simplement, il n'y en avait pas. Voilà, parce que j'avais envie de me faire plaisir, encore une fois. Parce que je me suis amusé, notamment avec Perturbation et d'autres films que j'ai pu produire ou réaliser, à faire le tour des festivals nationaux. Et je me suis aperçu que c'était pas si compliqué que ça à mettre en place. Et je me souviens du moment où on a eu l'idée de créer ça avec des collègues réals du théâtre des Gavroches à Brive, les Josses, Raphaël Josses et Alexandre Josses. On était dans le bus, on revenait.

0: D'un festival dans le sud où on n'avait rien remporté. On revenait, on avait fait 6 heures de route dans la journée et on se disait peut-être qu'on va créer quelque chose. Et dans le trajet retour, on avait posé les jalons de la première édition de notre festival en disant, bon, il nous faut une référence au feu, parce que.
1: Les arts du feu.
0: Du feu, ouais, évidemment. Il nous faut donc une spécificité court-métrage parce que bah, il y avait déjà du long-métrage au cinéma, mais pas de court-métrage depuis un moment. Il y avait eu une résurgence de Festivar, justement, qui avait récompensé mon film Perturbation en 2020, mais depuis 2020, il n'y avait plus rien. Donc on s'était dit, il y a quelque chose à faire pour valoriser le court-métrage sur Limoges, il n'y a plus rien en proposition. Et on s'était dit, on va faire que de la fiction pour pas trop se diversifier, parce qu'en allant voir sur les autres festivals, des fois on était confronté à des festivals où il y avait du court-métrage, du long-métrage, du clip, de la fiction, du documentaire, de l'animation, enfin un peu de tout, et ça devenait un peu flou. Donc on a décidé de cibler et puis se concentrer sur une journée ou deux, et donc donner la parole aux jeunes, la matinée consacrée à des films d'éducation à l'image. Tous les ans, c'est fin novembre, c'est le dernier week-end de novembre. Là encore, cette année, ça sera à Jean Gagnant toute la journée, le dernier week-end de novembre, samedi, dernier samedi. Et donc, du coup, matinée, la parole aux jeunes, avec une table ronde généralement qui est organisée par l'ALCA, qui est l'Agence Livre Cinéma Audiovisuel de Nouvelle-Aquitaine, notamment par Laurent Moreau, qui est chargé du bureau d'accueil des tournages pour l'ALCA. Que j'ai qui a réalisé pour moi un épisode d'une série. L'après-midi, on a la cérémonie avec différentes catégories. On a la catégorie film francophone, donc ils viennent de la francophonie, comme son nom l'indique, et film limousin et film autour d'une thématique annuelle. Cette année, la thématique, c'est le phénix, donc la Renaissance. Voilà.
2: Fabrice Garcia Carpintero, quel projet aujourd'hui vous occupe? Est-ce que vous êtes sur quelque chose de nouveau?
0: Alors, de nouveau, oui. Alors, ce qui m'occupe beaucoup, c'est Regarde-moi, déjà la diffusion de Regarde-moi, parce que quand on crée un film, c'est comme quand on crée un livre, l'idée, c'est qu'il soit diffusé, distribué. Donc là, on est sur de la négociation pour l'achat éventuel par des chaînes de télé. Par des réseaux de diffusion alternatifs dans les cinémas, en première partie de long métrage, par exemple. Là, j'ai croisé un agent de Netflix au Paris Books Market. On est surtout là-dessus, après beaucoup de festivals. Là, il remporte ses premiers prix en festival. Et on a eu une sélection en catégorie 1 à l'Anima Fest de Zagreb, qui est un festival reconnu par le CNC comme étant un. Sorte d'équivalent de Cannes, mais beaucoup moins glorieux, certes, mais bon, aux yeux du CNC, c'est un festival important. C'est le deuxième plus gros festival d'animation européen, plus ancien festival d'animation européen. Donc il y a beaucoup ça. Ensuite, il faut toujours avoir des projets à venir. Donc là, je suis en train de développer un film d'animation sur le syndrome de Diogène. Si vous connaissez le syndrome de Diogène, vous savez ce que c'est. Oui? Oui,
2: Oui, effectivement, mais vous
0: peut-être que
2: allez
0: je veux le
2: expliquer.
0: déposer, enfin, je sais pas, pour tout le monde.
2: Mais si vous voulez en dire plus,
1: Non, mais c'est bien
2: n'hésitez pas.
1: De l'expliquer vous-même
2: Voilà.
1: à nos auditeurs.
0: D'accord. Syndrome de Diogène, c'est un ensemble de troubles. C'est donc la syllogomanie, c'est-à-dire l'accumulation compulsive d'objets, et l'isolement et un manque d'hygiène. Et il y a plein d'histoires assez fascinantes à ce sujet. On connaît Howard Hughes, par exemple, qui a fini sa vie dans sa salle de cinéma, justement, enfermé, à garder ses petites bouteilles d'urine et tout le reste, tout ce qui allait avec, hein, qui a mal fini, quoi, tout seul. Donc c'est quelque chose qui me fascine aussi. Alors tout ce qui est trouble du comportement me fascine depuis toujours. Puisqu'on en parlait tout à l'heure, moi j'ai une formation en neurosciences et en cognition animale et humaine, et tout ce qui est fonctionnement, dysfonctionnement du système nerveux central, c'est quelque chose qui me passionne.
1: Finalement, vers quel univers vous souhaiteriez aujourd'hui ou demain vous orienter pour compléter un petit peu ce voyage créatif qui est le vôtre depuis, une quarantaine d'années?
0: J'aimerais faire du long métrage. J'aimerais faire du long métrage, mais c'est beaucoup plus complexe que. Je me retrouve confronté à la même situation que lorsque je me disais je ne vais pas avoir les moyens pour m'acheter une caméra suffisamment qualitative pour faire du beau court métrage. C'est-à-dire que ça paraît inaccessible.
1: Si aujourd'hui, quand même, on dispose de matériel dont les coûts ont considérablement chuté par rapport à,
0: oui, bien sûr,
1: à une dizaine d'années.
0: Mais le problème, c'est que le long métrage, c'est exigeant. C'est autrement plus exigeant que le court-métrage ou le moyen-métrage. Ça ne tolère pas l'approximation, en fait. Il faut que tout soit impeccable. Il ne faut pas se planter sur un plan. Parce que, bon, dans le court-métrage, on peut retoucher, on peut tolérer qu'il y ait, par exemple, un plan un peu flou, une réplique un peu mal enregistrée. On peut tolérer ce genre de petites bricoles-là. Dans le long-métrage, ce n'est pas le cas. Et donc il faut être irréprochable, et pour avoir cet aspect irréprochable, il faut avoir les moyens, et c'est terrible, mais c'est comme ça. Et quand on envisage des films, moi j'ai un scénario de long métrage, on m'a dit votre scénario, il faut le recadrer parce qu'il va coûter 15 millions et que pour un premier film de long métrage il ne faut pas aller au-delà de 3 millions. On se dit, bon, mais qu'est-ce que je vais enlever? Comment je vais faire pour que mon scénario il colle aux conditions budgétaires, quoi. Voilà. Donc ça, c'est une idée. Moi, j'ai un long métrage qui s'appelle Vacances, que je suis en train de développer, qui mélange un peu de choses assez éloignées. Moi, j'aime bien faire ça dans mes activités artistiques, mélanger des choses qui vont pas ensemble. Et c'est le camping et les super-héros. C'est des choses qui ne vont pas forcément ensemble, mais ça me donnait envie parce que j'ai toujours vécu le camping des étés et que c'est quelque chose que j'ai vu évoluer. Et pas toujours dans le bon sens. Et donc j'ai quelque chose à dire à ce sujet-là. Et après les super-héros, parce que je trouve ça fascinant au niveau des fans, de fan art, notamment de Batman, et puis l'histoire de Batman derrière, et tous ces comics, ces centaines de numéros que certains ont pu accumuler avec toute la vie possible et imaginable dedans, quoi.
1: Bon, bah écoutez, Fabrice, on verra si vous nous revisitez les Avengers dans les années à venir. En tous les cas, pour l'instant, on est arrivé quasiment au bout de notre émission. On vous remercie d'être venu à l'antenne d'entre nous. Et merci Yasmine d'avoir assuré l'essentiel des questions aujourd'hui. Et on va se quitter avec, j'allais dire après Feu, on va passer à Feu Chatterton.
0: Ah oui.
1: Avec ce titre qui est tout à fait nouveau, qui s'appelle « Ce qu'on devient ». Voilà, eh bien écoutez, ce qu'on devient, c'est ce qu'on deviendra sans doute les uns et les autres en empruntant des chemins qui nous appartiennent. À bientôt.

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1: Bonjour à tous. Au grand feu, les grands moyens, Sébastien Lecornu demande le déploiement de l'A400M dès cet après-midi en Gironde. Cet avion militaire va pouvoir embarquer 20 tonnes de produits retardants, soit l'équivalent de 2 Dash ou de 3 Canadair. De quoi venir en aide aux milliers de sapeurs-pompiers qui tentent de maîtriser la propagation des flammes. Entre 30 et 40 000 hectares touchés aux abords du bassin d'Arcachon. Emmanuel Macron, lui, demande l'acheminement d'1,5 million de masques FFP2. Cet incendie hors norme a déjà provoqué l'évacuation d'au moins 140 000 personnes en Gironde et dans les Landes. 7 communes de l'agglomération de Bordeaux vont l'être de manière préventive ce samedi, a annoncé la préfète du département, Sophie Brocasse. Et en réponse, des gestes de solidarité de la part des agriculteurs qui viennent en aide aux pompiers en transportant l'eau dans leurs tracteurs ou des Girondins de Bordeaux qui organisent aujourd'hui une collecte de denrées redistribuées aux évacués. Le local de l'association situé à Bordeaux est ouvert jusqu'à 19h pour recevoir vos dons. La France n'est pas la seule touchée par les incendies. L'Espagne aussi brûle. 63 000 personnes évacuées. Le Premier ministre Pedro Sanchez est en déplacement dans les zones sinistrées. Il compte sur une baisse des températures ce week-end pour apaiser les flammes. Le vent, lui, reste instable. En ce premier week-end de chasse et croisée, bison futé, voie rouge, sur tout le territoire dans le sens des départs. L'axe le plus encombré est l'A7 en Isère, puis l'A9 dans le Gard. Les routes qui filent vers l'ouest sont également largement emprunté. Bison futé demande aux automobilistes d'éviter de traverser la Gironde et Biscarrosse. Depuis ce matin, 640 km de bouchons ont été enregistrés. Et puis l'avant-dernière étape du Tour de France, c'est parti du Bourdoisan pour les coureurs qui vont gravir de mythiques cols dans cette 20e étape, la plus difficile dans l'histoire du Tour depuis 1926, avec notamment l'ascension de l'Alpe d'Huez pour la deuxième fois. Hier, c'est le Slovène maillot jaune Tadej Pogacar qui s'est imposé juste devant le Français Lenny Martinez. Bonne journée à tous.
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5: Bonjour à toutes et à tous, bienvenue sur l'antenne de Kaolin pour votre bulletin météo de mi-journée en ce samedi 25 juillet. Vous l'aurez remarqué, le ciel a changé aujourd'hui, il est beaucoup plus incertain et changeant. Malgré de larges éclaircies, une évolution orageuse sera possible localement cet après-midi. Les averses tomberont plutôt en fin d'après-midi. Ce soir, l'activité orageuse va aller en diminuant, mais quelques fortes averses ne seront pas à exclure. Côté température, eh bien une baisse est attendue avec seulement 26 à 27 degrés pour les valeurs maximales aujourd'hui. Demain, dimanche, une journée plutôt instable avec pas mal de nuages le matin. Mais une amélioration se fera quand même ressentir en cours d'après-midi. Nous en reparlerons dans notre bulletin de fin de journée.
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7: À mesure que les années passent, beaucoup ont l'impression que les mois défilent de plus en plus vite. Une sensation largement partagée et que la science commence à expliquer. Quand on est enfant, les grandes vacances paraissent interminables. À l'âge adulte, en revanche, on a parfois le sentiment qu'on vient à peine de ranger les décorations de Noël, qu'il faut déjà penser aux vacances d'été. Rassurez-vous, ce n'est pas votre montre qui est déréglée, c'est votre cerveau qui perçoit le temps autrement. Les chercheurs avancent plusieurs explications. D'abord, notre cerveau traite moins de nouvelles informations en vieillissant. Enfant, tout ou presque est une découverte. Une nouvelle école, de nouveaux amis, de nouvelles expériences. Le cerveau enregistre une multitude de souvenirs, ce qui donne l'impression que les journées sont riches et longues. Avec l'âge, la routine s'installe et les nouveautés deviennent plus rares. Résultat, nous créons moins de repères dans notre mémoire et, rétrospectivement, les semaines semblent avoir filé beaucoup plus vite. Il existe aussi une explication toute simple, presque mathématique. Une année représente une part importante de la vie d'un enfant de 10 ans. Pour une personne de 50 ou 60 ans, cette même année ne pèse plus qu'une petite fraction de son existence. Notre cerveau compare inconsciemment chaque période à tout ce que nous avons déjà vécu, ce qui renforce cette impression d'accélération. La bonne nouvelle, c'est qu'il est possible de ralentir un peu cette sensation. Les spécialistes conseillent de casser la routine, découvrir un nouvel endroit, apprendre une activité, rencontrer de nouvelles personnes ou simplement changer ses habitudes. Plus notre cerveau vit d'expériences inédites, plus il fabrique de souvenirs.
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2: Bienvenue dans Destination Été, votre rendez-vous pour explorer les pépites de notre territoire. Aujourd'hui, cap sur Saint-Thierry-la-Perche et ses environs, un coin du Limousin où le patrimoine, la nature et la gastronomie se donnent rendez-vous. Entre villages médiévaux, randonnées au grand air, produits d'exception et savoir-faire précieux, ce territoire du sud de la Haute-Vienne et aux portes de la Corrèze vous invite à un véritable voyage au cœur des plus beaux des Tours de France.
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2: Aujourd'hui, cap sur un joyau du patrimoine corrézien, Ségur le Château. Classé parmi les plus beaux villages de France, un décor digne d'une carte postale nichée dans une boucle verdoyante de l'Auvézère aux confins du Limousin, de la Dordogne et du Périgord. Ségur, qui signifie « lieu sûr », fut jadis le berceau des vicomtes de Limoges, puis siège d'une importante cour de justice du 15e au 18e siècle. Ce riche passé se lit encore aujourd'hui dans son architecture. Ruelles pavées, maisons à colombages, tourelles et façades renaissance témoignent de la grandeur d'antan. La silhouette des vestiges du château domine toujours le village et invite à la contemplation. Ici, chaque pierre semble avoir une histoire à raconter. Ségur, le château, n'est pas figé dans le passé, bien au contraire. L'été, le village s'anime tous les lundis soirs avec un grand marché de producteurs de pays, une vraie ambiance conviviale. On y déguste sur place des spécialités locales à la bonne franquette sous les marronniers. Début août, la fête du cochon cul noir, race emblématique du terroir limousin, attire curieux et gourmands dans une atmosphère festive et familiale. Flâner à Ségur, c'est aussi suivre les sentiers qui longent l'Auvézère, profiter du calme des rives ou explorer les ruelles fleuries. Un parcours ludique invite même petits et grands à retrouver de petits personnages sculptés en argile, cachés ici et là sur les façades, ce sont les plaisantins, de drôles de compagnons de balade. Et mi-août, place à l'art avec les peintres dans la rue, un rendez-vous plein de poésie où artistes amateurs et confirmés investissent le village chevalet sous le bras. Pour s'y rendre, c'est simple, Ségur le château se trouve à environ 40 km au sud de Limoges. Des parkings sont disponibles à l'entrée du village pour préserver la quiétude du cœur historique. Des visites guidées sont proposées en été et plusieurs sentiers de randonnée balisés partent directement du bourg. De la collégiale de Saint-Thierry aux ruelles de Ségur le château, des fours à Kaolin, aux assiettes gourmandes, ce coin du Limousin a décidément tout pour séduire. Entre patrimoine vivant, nature généreuse et produits du terroir, le pays de Saint-Thierry vous promet des découvertes riches et authentiques à vivre en famille ou entre amis. C'était Destination Été sur Kaolin. On se retrouve très vite pour une nouvelle escapade sur les routes de notre beau patrimoine local. Et d'ici là, bel été à toutes et à tous.
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2: Sur votre plateau télé ce soir, des tubes intemporels, un long voyage et des séismes d'ampleur. La grande fête des tubes des années 80, 90, 2000 sur M6. Divertissement présenté par Jérôme Anthony en compagnie d'un public de 5000 personnes. Ce voyage dans le temps 100% culte revient sur les titres emblématiques des 30 années écoulées. Stars incontournables et artistes mythiques font leur grand retour. Échappée belle sur France 5, magazine sur le thème Hong Kong, l'année du serpent. C'est au bord d'un bateau de pêcheurs aux abords du port Victoria que Sophie Jauviard débute son exploration de la métropole d'Hong Kong. Cette ancienne colonie britannique est aujourd'hui, avec ses 7,5 millions d'habitants, l'un des territoires les plus densément peuplés du monde. Méga séisme sur Arte, documentaire. Imprévisible et destructeur, les tremblements de terre d'une magnitude supérieure à 8,5 sur l'échelle de Richter font partie des catastrophes naturelles les plus dévastatrices qui frappent la planète. Ces méga séismes représentent un risque réel pour certaines métropoles.
3: On n'arrive toujours pas à prédire quand un séisme va se produire, ni à mesurer l'étape préliminaire avec exactitude.
4: Le sismologue et son équipe utilisent des câbles de fibre optique installés au large du cap Buruto, au sud de l'archipel. Ce dispositif permet de recueillir des données géophysiques tous les 5 mètres.
2: La grande fête des tubes des années 80, 90, 2000 sur M6, Échappée belle sur France 5 et méga séisme sur Arte. Très belle soirée telle à tous.
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0: Bonjour à tous. Au grand feu, les grands moyens, Sébastien Lecornu demande le déploiement de l'A400M dès cet après-midi en Gironde. Cet avion militaire va pouvoir embarquer 20 tonnes de produits retardants, soit l'équivalent de 2 Dash ou de 3 Canadair. De quoi venir en aide aux milliers de sapeurs-pompiers qui tentent de maîtriser la propagation des flammes. Entre 30 et 40 000 hectares touchés aux abords du bassin d'Arcachon. Emmanuel Macron, lui, demande l'acheminement d'1,5 million de masques FFP2. Cet incendie hors norme a déjà provoqué l'évacuation d'au moins 140 000 personnes en Gironde et dans les Landes. 7 communes de l'agglomération de Bordeaux vont l'être de manière préventive ce samedi, a annoncé la préfète du département, Sophie Brocas. Et en réponse, des gestes de solidarité de la part des agriculteurs qui viennent en aide aux pompiers en transportant l'eau dans leurs tracteurs, ou des Girondins de Bordeaux qui organisent aujourd'hui une collecte de denrées redistribuées aux évacués. Le local de l'association situé à Bordeaux est ouvert jusqu'à 19h. Pour recevoir vos dons. La France n'est pas la seule touchée par les incendies. L'Espagne aussi brûle. 63 000 personnes évacuées. Le Premier ministre Pedro Sanchez est en déplacement dans les zones sinistrées. Il compte sur une baisse des températures ce week-end pour apaiser les flammes. Le vent, lui, reste instable. En ce premier week-end de chasse et croisée, bison futé, voie rouge sur tout le territoire dans le sens des départs. L'axe le plus encombré est l'A7 en Isère, puis l'A9 dans le Gard. Les routes qui filent vers l'ouest sont également largement empruntées. Bison futé demande aux automobilistes d'éviter de traverser la Gironde et Biscarrosse. Depuis ce matin, 640 km de bouchons ont été enregistrés. Et puis l'avant-dernière étape du Tour de France, c'est parti du Bourdoisan pour les coureurs qui vont gravir de mythiques cols dans cette 20e étape, la plus difficile dans l'histoire du Tour depuis 1926, avec notamment l'ascension de l'Alpe d'Huez pour la deuxième fois. Hier, c'est le Slovène maillot jaune Tadej Pogacar qui s'est imposé juste devant le Français Lenny Martinez. Bonne journée à tous.
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4: Bonjour à toutes et à tous, bienvenue sur l'antenne de Kaolin pour votre bulletin météo de mi-journée en ce samedi 25 juillet. Vous l'aurez remarqué, le ciel a changé aujourd'hui. Il est beaucoup plus incertain et changeant. Malgré de larges éclaircies, une évolution orageuse sera possible localement cet après-midi. Les averses tomberont plutôt en fin d'après-midi. Ce soir, l'activité orageuse va aller en diminuant, mais quelques fortes averses ne seront pas à exclure. Côté température, eh bien une baisse est attendue avec seulement 26 à 27 degrés pour les valeurs maximales aujourd'hui. Demain, dimanche, une journée plutôt instable avec pas mal de nuages le matin, mais une amélioration se fera quand même ressentir en cours d'après-midi. Nous en reparlerons dans notre bulletin de fin de journée.
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1: Bonjour à tous, à la une ce matin, les flammes en Gironde se rapprochent de Bordeaux. De nouvelles communes ont reçu l'ordre d'évacuer dans la nuit. Nouveau week-end de chasse et croisée, bison futé hisse le drapeau rouge ce samedi. Des vacanciers en quête de fraîcheur, c'est ce qui ressort des tendances observées sur le site de réservation PAP. Et puis 300 acteurs du monde du sport interpellent le gouvernement et lui demandent une clarification sur l'avenir du passeport. Emmanuel Macron appelle les armées à se mobiliser pour lutter contre les incendies dans le sud-ouest. 500 militaires supplémentaires seront déployés aujourd'hui dans les Landes et en Gironde, où les deux feux géants sont toujours hors de contrôle. En Gironde, où de nouveaux habitants ont reçu l'ordre d'évacuer cette nuit. La préfète Sophie Brocas l'avait annoncé dès hier soir lors d'un point presse.
2: Cet incendie avec lequel nous vivons, contre lequel nous luttons ici en Gironde depuis 3 jours, a pris une ampleur inédite. Cet incendie est poussé par un vent d'ouest soutenu et il se dirige vers l'est du département et vers la métropole bordelaise. Pour le traiter, nous allons bénéficier de renforts nationaux extrêmement importants et c'est notre priorité. Nous souhaitons que chacun soit rapidement mise en sécurité.
1: Au total, ce sont plus de 140 000 personnes qui ont dû être mises à l'abri en 3 jours en Gironde et dans les Landes, où l'incendie autour de Biscarrosse est lui aussi toujours en cours. 3 000 hectares ont été parcourus dans le secteur par les flammes. Dans ce contexte, prudence si vous prenez la route. Journée classée rouge sur toute la France en ce début de week-end de chasse et croisée. Bison futé appelle les automobilistes à éviter la Gironde et le nord des Landes afin de laisser les routes libres pour les secours. Si vous devez vous rendre en Espagne, il est conseillé d'emprunter un itinéraire alternatif via l'autoroute A20 et l'autoroute A64. La fraîcheur, critère numéro 1 des destinations de vacances. Selon le site particulier à particulier, les chaleurs caniculaires du début de l'été ont largement influencé les touristes. Avec plus 24% de réservations au mois d'août, la Manche est la grande gagnante de l'été selon la plateforme de réservation, qui avait déjà observé une hausse de 13% en juin. Plus largement, le nord et l'ouest sont en vogue au détriment du sud, comme l'explique Laetitia Caron, directrice générale de PAP.
3: On fait des études chaque année. La météo va clairement impacter les comportements des Français et souvent va l'impacter. Alors, soit d'une année sur l'autre. En général, par exemple, quand il y a eu un été très chaud, les régions du nord et de l'ouest en tirent les bénéfices sur l'été suivant. Mais ce qu'on observe aussi, c'est que comme il y a beaucoup de réservations de dernière minute, les gens vont être aussi plus attentifs à la météo de mai, de juin, etc. et à ce que ça pourrait impacter sur l'été. Il y a déjà eu des années où le nord avait progressé comme ça. Là, c'est vraiment quand même particulièrement marqué cette année.
1: Et du côté de la Vendée-Charente et de la Bretagne-Loire-Atlantique, région également très prisée, les locations sont en hausse de 4 à 5% au mois d'août. Attention pendant ce temps aux orages dans le sud-est. 2 départements sont placés en vigilance orange cet après-midi. Les Bouches-du-Rhône dès 14h, puis le Var à partir de 16h. Météo France alerte sur de possibles forts cumuls de pluie autour du golfe du Lion, ainsi qu'une forte activité électrique et de la grêle. Dans le reste de l'actualité, ce drame en Guadeloupe, une explosion dans une distillerie a fait au moins 1 mort et 4 blessés graves hier à Petit-Bourg. 2 des victimes ont leur pronostic vital engagé. Une enquête a été ouverte pour homicide involontaire et blessures involontaires dans le cadre du travail. Au judo, au foot ou à la natation, c'est le moment d'inscrire vos enfants dans des clubs de sport pour la rentrée. De nombreuses familles modestes peuvent bénéficier du passeport, une aide financière de 70 euros qui permet de couvrir tout ou partie des frais d'inscription. Problème, on ne connaît toujours pas les modalités pour les 6-13 ans alors que la rentrée approche. 300 dirigeants de clubs, représentants de fédérations et élus réclament au ministère des Sports de clarifier la situation au plus vite, Nicolas Gomez.
4: Oui, dans une tribune, il juge inacceptable qu'aucune information ne soit transmise sur le dispositif, d'abord supprimé pour les 6-13 ans par le gouvernement Bayrou, puis promis à nouveau à la rentrée par l'actuel ministre des Sports, Marina Ferrari, qui estimait qu'il s'agissait d'une dépense utile, efficace et socialement juste. L'ancienne ministre des Sports, Amélie Oudéa-Castéra, s'est aussi émue de ce retard, assurant que les inscriptions dans les clubs de sport sont 10 à 15% moins importantes chez les foyers modestes, faute de moyens. Le budget du pass sport a été raboté à plusieurs reprises, passant de 100 millions d'euros en 2021 à près de 70 millions d'euros pour 2026.
1: Et le ministère des Sports, de son côté, assure qu'il dévoilera les modalités du passeport dans les prochains jours. Et puis on termine avec un mot de basket, un choix plutôt surprenant. En NBA, LeBron James a annoncé qu'il rejoignait les Philadelphia Sixers. À bientôt 42 ans, le King s'engage pour 2 saisons en faveur de la franchise de Pennsylvanie. Voilà pour l'essentiel. Excellente journée à tous.
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8: Bonjour à toutes et à tous, bienvenue sur l'antenne de Kaolin pour votre bulletin météo de mi-journée en ce samedi 25 juillet. Vous l'aurez remarqué, le ciel a changé aujourd'hui, il est beaucoup plus incertain et changeant. Malgré de larges éclaircies, une évolution orageuse sera possible localement cet après-midi. Les averses tomberont plutôt en fin d'après-midi. Ce soir, l'activité orageuse va aller en diminuant, mais quelques fortes averses ne seront pas à exclure. Côté température, eh bien une baisse est attendue avec seulement 26 à 27 degrés pour les valeurs maximales aujourd'hui. Demain, dimanche, une journée plutôt instable avec pas mal de nuages le matin, mais une amélioration se fera quand même ressentir en cours d'après-midi. Nous en reparlerons dans notre bulletin de fin de journée.
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2: Le festival Astéroïdé vous est toujours proposé. C'est la 4e édition en lien avec la Journée mondiale des astéroïdes. Vous avez rendez-vous jusqu'au 30 juin à Chaston-Précignac-Rochechouart. C'est gratuit. Tout le programme à retrouver sur cirir-edu.org. Votre agenda du côté de Saint-Junien, vous retrouvez ce samedi 20 juin le parcours du cœur place Auguste Roche, un vigronnier du côté du village de la Bretagne ce dimanche 21 juin, et puis la fête de la musique dans le centre-ville sera présente ce dimanche. Envie d'en savoir plus, saint-junien.fr/agenda. Ce samedi 20 juin, c'est feu d'artifice du côté de Saillat-sur-Vienne avec en animation limousine, band, food truck, buvette crêpe. À 18h, rendez-vous au plan d'eau de Chaumet avec un pique-nique ouvert à tous. Oradour-sur-Glane vous propose ce samedi un marché festif et feu de Saint-Jean. Vous avez rendez-vous dès 18h30, soirée riche en musique avec les majorettes d'Oradour, les chœurs de la Glane. Chloé sera également présente à 20h30, 22h45. C'est un concert avec The Passenger. Vous avez rendez-vous à 22h45 pour la retraite au flambeau et à 23h, le feu de Saint-Jean traditionnel. La fête de la musique vous attend du côté de Saint-Victurnien ce samedi 20 juin, place de l'église avec le groupe Scream of the Seine. Restauration sur place, grillade, paella de 20h jusqu'à 23h. À noter dans votre agenda un rendez-vous à ne pas manquer ce dimanche 28 juin, c'est 6 heures de gravel qui vous est proposé sur le circuit automobile de Saint-Junien. Départ à 11h, vous pouvez vous inscrire en ligne sur le site OK Time. Voilà, c'est tout pour vos idées sorties, à très vite pour un nouvel agenda.
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1: Bonjour à tous. À la une, Tadej Pogacar domine l'Alpe d'Huez. Les clubs de Ligue 1 poursuivent leur préparation estivale. Et puis c'est officiel, on connaît la nouvelle franchise de LeBron James en NBA. Une véritable démonstration. Pour la première fois de sa carrière, Tadej Pogacar s'impose à l'Alpe d'Huez. Il remporte la 19e étape et conforte son maillot jaune avec plus de 7 minutes d'avance sur Remco Evenepoel. Côté français en revanche, grosse déception pour Lenny Martinez qui termine deuxième dans la montée finale. Au général, Lenny Martinez est cinquième et Paul Sexas, lui, concède 4 secondes dans la course au podium. Et le peloton retrouve à nouveau l'Alpe d'Huez aujourd'hui. C'est une première historique. Départ du Bourdoisan pour la 20e étape qui s'annonce dantesque. 170 km pour l'étape reine de ce Tour 2026. Avec Louis Crépeau, un parcours colossal qui attend les coureurs.
2: Oui, les organisateurs du Tour ont prévenu, pas un seul kilomètre de plat aujourd'hui. Un dénivelé de près de 6000 mètres avec 5 cols de première ou hors catégorie. Et dès le départ, le col de la Croix de Fer devrait créer les premières différences avant un enchaînement délirant avec le col du Télégraphe, puis celui du Galibier, et surtout la montée finale vers l'Alpe d'Huez. Elle se fera cette fois par le col de Sarène, une route empruntée une seule fois par le Tour en 2013 et dans le sens de la descente. Ajoutez à ça une très mauvaise météo, des orages et des températures en chute libre attendues cet après-midi. Tous les ingrédients sont réunis pour une étape mémorable.
1: Et le départ de cette étape monstrueuse du Tour de France est prévue à 11h30. Le foot et la préparation estivale continuent pour les clubs de Ligue 1. Beaucoup de matchs amicaux en vue aujourd'hui. D'abord à huis clos à la Commanderie entre Marseille et Nice. Lens affronte Charleroi à midi. Et puis Monaco se déplace sur la pelouse du Sporting Portugal à 19h30. Et puis en basket, séisme en NBA. Après son départ des Lakers, LeBron James rejoint les Sixers de Philadelphie. Un choix plutôt inattendu pour le joueur de 41 ans qui tentera de remporter son 5e titre de champion NBA.
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2: Bonjour, bonjour à tous. C'est trotteur européen âgé de 5 ans n'ayant pas gagné 105 000 euros. Rendez-vous sur les 2150 mètres du prix La Haie les Roses à l'hippodrome d'Enghien à l'occasion du Quintet Plus de ce samedi 25 juillet 2026. La location sera de 53 000 euros et le départ autostart prévu vers 15h15. En tête de notre sélection, le 7, Lovely Wilma, de nouveau confié à Eric Raffin, est toujours au top de sa forme, elle peut l'emporter. Suivi du 4, Leaderboard, pieds nus et idéalement placé derrière les ailes de l'autostart. Le 3, Lina de Vandel, sage, sa place est sur le podium. Le 8, Laurie, le peut à très belle cote prendre une place dans la bonne combinaison. Et enfin le 5, Lady Bird, génie là sur la lancée de ses deux dernières prestations. Elle complétera notre sélection. Une sélection que vous pouvez retrouver sur ma chaîne YouTube Tom Kazak, les pronostics hippiques avec mes dernières minutes. Donc notre choix aujourd'hui, premier le 7, Lovely Wilma. Le 4, Leaderboard. Troisième, le 3, Lina de Vandel. Quatrième, le 8, Laurig. Le 5e, le 5, Lady Bird, Jenila. Le second choix, le 12, le 6 et le 11. Et à vous la fortune!

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1: Bonjour à tous. La Gironde placée en vigilance noire pour le risque de feux de forêt, un niveau exceptionnel qui entraîne une série de restrictions alors que l'incendie qui sévit depuis mercredi a pris une ampleur inédite. Plus de 167 000 personnes évacuées dans le département. Le feu, poussé par le vent, se dirige désormais vers l'agglomération bordelaise. 7 nouvelles communes ont reçu l'ordre d'évacuer dans la nuit des personnes accueillies dans le parc des expositions de Bordeaux. L'air est également irrespirable dans les Landes où le feu n'est pas fixé non plus. Il aurait repris sur une route départementale. 3500 hectares brûlés à Biscarrosse et 500 pompiers mobilisés. Dans ce département, 30 000 personnes ont été évacuées. Le Premier ministre convoque une nouvelle cellule de crise en fin d'après-midi. La SNCF recommande aux voyageurs de reporter leur déplacement en train prévu ce week-end et lundi dans les zones sinistrées. La compagnie ferroviaire assure que le report ou l'annulation des trajets se feront sans frais. Dans le reste de votre actualité, l'ambassadrice de France, convoquée par le ministère tunisien des Affaires étrangères. Tunis reproche à Paris la diffusion par une chaîne publique française d'un entretien avec une personne recherchée par la justice tunisienne. Le ministère n'a pas clairement identifié la chaîne, mais ce serait a priori France 24 qui serait visée. Suite à la diffusion d'un entretien avec l'ancien président tunisien Moncef Marzouki, condamné pour atteinte à la sécurité de l'État. Vous la connaissiez peut-être pour son titre La Parisienne, la chanteuse et pianiste Marie-Paule Bell est décédée. Elle s'est éteinte à Neuilly-sur-Seine à l'âge de 80 ans des suites d'un cancer dont elle ne s'est jamais cachée. En 2024, elle publiait un poème sur le sujet intitulé « Chaos ». Et puis le staff de Didier Deschamps lui adresse une lettre d'adieu publiée sur Le Parisien aujourd'hui en France. Des remerciements pour ses 14 années en tant que sélectionneur de l'équipe de France de football. C'est le célèbre Zinedine Zidane qui devrait prendre la suite. Sa nomination sera officialisée mardi lors d'une conférence de presse. Voilà pour l'info. Bonne journée à tous.
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l'encre comme s'il en pleuvait, Splatoon est de retour sur Nintendo Switch 2. C'est une licence qui commence à prendre un sacré poids ces dernières années chez Nintendo. Splatoon a fait ses débuts il y a un peu plus de 10 ans sur Wii U et a immédiatement séduit par sa proposition. Véritable vent de fraîcheur sur les jeux de tir à la troisième personne, le joueur incarne un Inkling, une créature mi-humaine, mi-poulpe qui tire de l'encre avec ses armes. Mais là où le jeu est original, c'est qu'on peut également tirer au sol afin de créer des flaques d'encre dans lesquelles on peut plonger pour avancer plus rapidement. Un concept qui fonctionne très bien et donne au jeu un dynamisme très agréable manette en main. Après 3 épisodes très bien accueillis par la critique, Splatoon est de retour avec Splatoon Riders qui vient de sortir sur Nintendo Switch 2, un jeu un peu différent des précédents puisque la composante multijoueur n'est plus au centre de la proposition. Cette fois, c'est bien une aventure solo qui nous attend, même si un mode multijoueur est évidemment aussi de la partie. Dans le mode histoire, vous et vos amis Inkling vous retrouvez perdus sur un mystérieux archipel. À vous de partir à l'exploration pour découvrir tous ses secrets avec à la clé des trésors et des objets pour améliorer votre équipement. Bien sûr, l'aventure ne sera pas de tout repos et vous devrez vous débarrasser de terribles créatures sur le chemin, les salmonoïdes que les amateurs de la licence connaissent déjà très bien. Splatoon Riders offre une nouvelle dimension à la saga avec une composante solo bienvenue. Vous pouvez retrouver le jeu uniquement sur Nintendo Switch 2.

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1: Bonjour à toutes et à tous. L'avion militaire A400M est en route pour le sud-ouest où les incendies XXL se poursuivent. Il va pouvoir embarquer 20 tonnes de produits retardants, soit l'équivalent de 2 Dash ou de 3 Canadair. Sébastien Lecornu a autorisé son déploiement plus tôt que prévu. Le Premier ministre convoque également une nouvelle cellule interministérielle de crise en fin d'après-midi. 1,5 million de masques FFP2 vont être acheminés dans les zones sinistrées sur demande du président de la République. Des incendies hors normes qui ont déjà provoqué l'évacuation de près de 200 000 personnes en Gironde et dans les Landes. Ce matin, la préfète Sophie Brocas annonçait le déplacement des flammes en direction de Bordeaux. Résultat, 7 communes de l'agglomération ont été évacuées cette nuit. Ils se sont réfugiés dans le parc des expositions de la ville. Dans le reste de l'actualité, 6 hommes déférés ce samedi après l'alerte donnée pour un risque d'attentat à Sarcelles le 11 juillet dernier. Le parquet national antiterroriste requiert leur mise en examen pour des faits de droit commun. Ils sont suspectés d'avoir fourni les armes retrouvées dans le véhicule garé près de la synagogue. Au total, dans ce dossier, 9 personnes ont été placées en garde à vue. L'enquête se poursuit, notamment sur la nature terroriste des infractions. Départ en vacances, bison futé voie rouge sur tout le territoire dans le sens des départs. L'axe le plus encombré est l'A7 en Isère, puis l'A9 dans le Gard. Les routes qui filent vers l'ouest sont également largement empruntées. Bison futé demande aux automobilistes d'éviter de traverser la Gironde et Biscarrosse, soumis aux incendies. Depuis ce matin, plus de 865 km de bouchons enregistrés à midi au niveau national. Et puis l'avant-dernière étape du Tour de France, les coureurs sont partis de Bourg-d'Oisans et vont gravir de mythiques cols dans cette 20e étape, la plus difficile dans l'histoire du Tour depuis 1926, avec notamment l'ascension de l'Alpe d'Huez pour la deuxième fois. Hier, c'est le Slovène, maillot jaune Tadej Pogacar, qui s'est imposé juste devant le Français Lenny Martinez. Bon après-midi à tous.
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4: Nous repartons dans notre découverte du kaolin. Ce minerai éponyme de votre radio est utilisé dans la fabrication de la porcelaine. Des anciennes carrières de kaolin se trouvent à Marcognac, tout près de Saint-Thierry-la-Perche. Catherine de Montpion, présidente de l'association Marcognac Terre de Porcelaine, nous attend pour répondre à nos dernières questions.
5: Il n'y avait pas de cité ouvrière, ouais. En quelque sorte, ici. Simplement pour une raison, depuis le départ, c'était des paysans des alentours, souvent, qui travaillaient ici. Et les femmes qui travaillaient sur le site, c'était également des femmes de paysans. Okay. On a eu des ouvriers qui sont venus aussi d'autres régions françaises, comme on faisait tout le long du 19e et même au 20e siècle. On allait là où il y avait du travail, là où on pouvait gagner de l'argent. Okay. Donc on a effectivement des ouvriers. Alors, il y a eu quelques maisons d'ouvriers qui ont existé de l'autre côté de la troisième carrière. Là, on est au plus près des carrières, en fait, ici. Puisque okay. Juste derrière la rangée d'arbres qu'on voit, en fait, c'est déjà la carrière qui est en dessous. Et on est environné des carrières, finalement, ici. On en a une première qui est là, une autre qui est de l'autre côté. C'est au plus proche, en fait, puisque ici, on avait tout ce qui était nécessaire. C'était un site en autonomie complète pour fabriquer ou réparer les outils qu'on utilisait, puisque c'était que des outils à main. Donc, on avait une menuiserie, une forge. On avait vraiment tout ce qu'il fallait sur place. Et on avait juste à côté de la carrière, juste au bord, on avait une étable pour abriter les bœufs.
6: Par quoi s'explique la fin de l'activité ici ?
5: Tout simplement parce que le gisement était épuisé. C'est aussi simple que ça, finalement.
6: Mais des fois, les réponses simples sont les meilleures.
5: C'est aussi simple que ça. Et puis après, bon, on a aussi des manufactures qui, malheureusement, ont disparu aussi, après la Première Guerre, après la Deuxième. Donc, il y a beaucoup de choses comme ça. Il y a plusieurs faits, en fait, qui se sont mis les uns à côté des autres et qui ont fait qu'effectivement, le gisement étant épuisé, ben, on ne pouvait plus aller plus loin.
7: Et l'activité, elle a duré combien de temps, du coup, ici ?
5: 200 ans. 1786-1986.
6: Au XVIIIe siècle, du coup, comment on s'est rendu compte qu'il y avait du kaolin ici ?
5: Tout simplement parce qu'on a fait des sondages avec les moyens de l'époque, qui ne sont pas les mêmes que maintenant, mais on a fait des sondages. François Alliot était aussi connu, le fondateur de la famille. Il était aussi connu puisqu'il a été à l'origine de la découverte de plusieurs roches différentes, de plusieurs minerais différents sur le Limousin. Son fils également. Et donc, ils avaient déjà une base de géologues, on peut dire ça. Et ce qui a permis, effectivement, de trouver, alors de faire des sondages. Après, la seule inconnue, c'était la profondeur. On ne savait pas, effectivement. Donc, c'est pour ça que nous avions des carrières, en fait, en entonnoir, avec une grande envergure à la base, mais qui allait en rétrécissant vers le bas.
6: Ils creusaient, en fait, jusqu'à ne plus trouver ce dont ils avaient besoin.
5: Oui, tout à fait. C'est tout à fait ça. Donc vous avez déjà sur Marcognac, vous avez trois profondeurs différentes dans les carrières, mais sur toutes les autres carrières du secteur, c'était pareil. Il y avait vraiment des profondeurs différentes en fonction de la quantité de roches qu'on pouvait extraire.
6: Et en 200 ans, est-ce qu'on a une idée du nombre de du poids de roches qui a été extrait ?
5: Non, un certain nombre. On est en train de faire des recherches justement pour étoffer aussi nos visites, pour savoir effectivement, parce que c'est la question qu'on nous pose, c'est sûr.
6: Trois carrières tout de suite, ça nous paraît énorme.
5: C'est énorme. Alors elles ont pas forcément été toutes en même temps, les unes après les autres quasiment. Même si la deuxième avait commencé avant la fin de la première, on a cherché ce minerai tout le temps, simplement parce qu'il fallait pouvoir alimenter derrière les manufactures. On le sait en fait, puisqu'il y avait des livres de comptes hein, qui étaient faits de façon très très formelle et tout ça pendant tout le 19e et tout ça. Donc on sait effectivement le nombre, s'il y avait des tombereaux qui partaient tous les jours, toutes les semaines, tous les mois, on savait la quantité de sacs et leur poids en fait qui partait à chaque fois. Mais ça, bon, ce sont des archives qu'il faut compulser, mais il y en a beaucoup. 200 ans d'archives réduites sur un petit tableau, c'est pas facile à faire. Mais non, on sait qu'il y avait quand même beaucoup, beaucoup de tonnes. Après, ça a varié, en fait, la quantité en fonction des années, en fonction du nombre de carrières qui s'ouvraient, d'autres quand les années suivantes quand elles fermaient. Donc ça a varié un petit peu. Mais on sait qu'il y en avait énormément qui est parti d'ici, en fait.
4: Ces deux reportages ne sont bien sûr qu'un échantillon de la richesse des informations fournies durant la visite. Pour Kaolin, Lucie Alix.

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2: De l'encre comme s'il en pleuvait, Splatoon est de retour sur Nintendo Switch 2. C'est une licence qui commence à prendre un sacré poids ces dernières années chez Nintendo. Splatoon a fait ses débuts il y a un peu plus de 10 ans sur Wii U et a immédiatement séduit par sa proposition. Véritable vent de fraîcheur sur les jeux de tir à la troisième personne, le joueur incarne un Inkling, une créature mi-humaine, mi-poulpe qui tire de l'encre avec ses armes. Mais là où le jeu est original, c'est qu'on peut également tirer au sol afin de créer des flaques d'encre dans lesquelles on peut plonger pour avancer plus rapidement. Un concept qui fonctionne très bien et donne au jeu un dynamisme très agréable manette en main. Après 3 épisodes très bien accueillis par la critique, Splatoon est de retour avec Splatoon Riders qui vient de sortir sur Nintendo Switch 2, un jeu un peu différent des précédents puisque la composante multijoueur n'est plus au centre de la proposition. Cette fois, c'est bien une aventure solo qui nous attend, même si un mode multijoueur est évidemment aussi de la partie. Dans le mode histoire, vous et vos amis Inkling vous retrouvez perdus sur un mystérieux archipel. À vous de partir à l'exploration pour découvrir tous ses secrets avec à la clé des trésors et des objets pour améliorer votre équipement. Bien sûr, l'aventure ne sera pas de tout repos et vous devrez vous débarrasser de terribles créatures sur le chemin, les salmonoïdes que les amateurs de la licence connaissent déjà très bien. Splatoon Riders offre une nouvelle dimension à la saga avec une composante solo bienvenue. Vous pouvez retrouver le jeu uniquement sur Nintendo Switch 2.
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2: Dessaler l'eau de mer grâce au soleil pour moins cher que l'eau en bouteille. Tout de suite, votre chronique innovation. Imaginez pouvoir transformer de l'eau de mer en eau potable simplement avec la lumière du soleil. Mieux encore, pour un coût qui pourrait être inférieur à celui d'une bouteille d'eau. C'est l'objectif d'une invention mise au point par des chercheurs chinois. Concrètement, leur innovation repose sur un matériau. Sans entrer dans les détails techniques, on peut l'imaginer comme une éponge très performante qui capte la lumière du soleil. Elle en absorbe plus de 90%, puis transforme cette énergie en chaleur. Cette chaleur sert à faire évaporer l'eau de mer. Le sel reste sur place, tandis que la vapeur est récupérée puis condensée pour obtenir de l'eau douce. Grâce à cette conception, le système utilise près de 47% d'énergie en moins que des technologies similaires. Les premiers essais sont encourageants. Les chercheurs ont testé leur dispositif en extérieur pendant un an et estiment qu'ils pourraient produire de l'eau potable à un coût inférieur à celui de l'eau en bouteille. En revanche, cette technologie n'est pas encore commercialisée. Les équipes travaillent désormais à un déploiement à plus grande échelle pour vérifier qu'elle reste aussi efficace dans des installations de grande capacité. Si cette étape est réussie, cette innovation pourrait offrir une nouvelle solution pour alimenter en eau potable les régions côtières et les îles ou les zones où l'accès à l'eau potable est le plus difficile, simplement grâce à l'énergie du soleil.
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0: Bonjour à tous. L'Europe se tient aux côtés de la France. Déclaration d'Ursula von der Leyen sur X. La présidente de la Commission européenne annonce que 5 avions et 2 hélicoptères de la flotte européenne sont déployés dans le sud-ouest, en plus du A400M déjà en action en Gironde. 4 avions européens sont également envoyés en Espagne, où les flammes ravagent la région centrale du pays. La Gironde, les Landes et le Var, 3 zones qui brûlent malgré les efforts des pompiers pour fixer les incendies. Et un triste record battu, l'année 2026 devient celle avec le plus de surface brûlée, mesurée en France par les satellites européens. Près de 98 000 hectares partis en fumée depuis le début de l'année, selon Laurent Nunez. Au total, près de 200 000 personnes évacuées depuis mercredi soir dans les départements de la Gironde et des Landes. Et les odeurs de fumée sont perceptibles jusqu'en Corrèze, dans le Lot, l'Allier et la Creuse. Les préfectures demandent aux habitants de ne pas contacter les pompiers s'ils ne perçoivent qu'une odeur, sans voir de départ de feu ni de fumée visible. Dans l'actualité également, Donald Trump envisage d'intensifier les bombardements sur l'Iran. La presse américaine rapporte que le président des États-Unis se montrerait de plus en plus frustré par l'enlisement de la situation. En attendant, le conflit s'élargit dans la région. Ce matin, les rebelles houthis du Yémen ont revendiqué une attaque contre l'Arabie Saoudite au lendemain de frappes menées par Riyad sur des sites militaires houthis en mer Rouge. En Inde, le ministre de l'Éducation démissionne. Il plie sous la pression des étudiants qui manifestent depuis mai contre les fraudes enregistrées aux examens universitaires. Premier mouvement de contestation depuis la réélection du Premier ministre Narendra Modi en 2024. Et puis en tennis, le Français Quentin Alice remporte son premier tournoi ATP en Autriche. Il bat le Kazakh Alexander Bublik 2-7-0. Deux autres Français s'affrontent ce soir au Portugal, Luca Vanaché et Hugo Gaston pour une place en finale. Bon après-midi à tous.
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4: Sur votre plateau télé ce soir, des tubes intemporels, un long voyage et des séismes d'ampleur. La grande fête des tubes des années 80, 90, 2000 sur M6. Divertissement présenté par Jérôme Anthony en compagnie d'un public de 5000 personnes. Ce voyage dans le temps 100% culte revient sur les titres emblématiques des 30 années écoulées. Stars incontournables et artistes mythiques font leur grand retour. Échappée belle sur France 5, magazine sur le thème Hong Kong, l'année du serpent. C'est au bord d'un bateau de pêcheurs aux abords du port Victoria que Sophie Joviard débute son exploration de la métropole d'Hong Kong. Cette ancienne colonie britannique est aujourd'hui, avec ses 7,5 millions d'habitants, l'un des territoires les plus densément peuplés du monde. Méga séisme sur Arte, documentaire. Imprévisible et destructeur, les tremblements de terre d'une magnitude supérieure à 8,5 sur l'échelle de Richter font partie des catastrophes naturelles les plus dévastatrices qui frappent la planète. Ces méga séismes représentent un risque réel pour certaines métropoles.
5: On n'arrive toujours pas à prédire quand un séisme va se produire, ni à mesurer l'étape préliminaire avec exactitude.
6: Le sismologue et son équipe utilisent des câbles de fibre optique installés au large du cap Buruto, au sud de l'archipel. Ce dispositif permet de recueillir des données géophysiques tous les 5 mètres.
4: La grande fête des tubes des années 80, 90, 2000 sur M6, Échappée belle sur France 5 et Méga séisme sur Arte. Très belle soirée telle à tous.
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1: C'est l'histoire d'un homme qui tombe d'un immeuble de 50 étages. Le mec, au fur et à mesure de sa chute, il se répète sans cesse pour se rassurer. Jusqu'ici, tout va bien. Jusqu'ici, tout va bien. Jusqu'ici, tout va bien. Mais l'important, c'est pas la chute. C'est l'atterrissage.

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1: Bonjour à tous. L'Europe se tient aux côtés de la France. Déclaration d'Ursula von der Leyen sur X. La présidente de la Commission européenne annonce que 5 avions et 2 hélicoptères de la flotte européenne sont déployés dans le sud-ouest, en plus du A400M déjà en action en Gironde. 4 avions européens sont également envoyés en Espagne, où les flammes ravagent la région centrale du pays. La Gironde, les Landes et le Var, 3 zones qui brûlent malgré les efforts des pompiers pour fixer les incendies. Et un triste record battu, l'année 2026 devient celle avec le plus de surface brûlée, mesurée en France par les satellites européens. Près de 98 000 hectares partis en fumée depuis le début de l'année, selon Laurent Nunez. Au total, près de 200 000 personnes évacuées depuis mercredi soir dans les départements de la Gironde et des Landes. Et les odeurs de fumée sont perceptibles jusqu'en Corrèze, dans le Lot, l'Allier et la Creuse. Les préfectures demandent aux habitants de ne pas contacter les pompiers s'ils ne perçoivent qu'une odeur, sans voir de départ de feu ni de fumée visible. Dans l'actualité également, Donald Trump envisage d'intensifier les bombardements sur l'Iran. La presse américaine rapporte que le président des États-Unis se montrerait de plus en plus frustré par l'enlisement de la situation. En attendant, le conflit s'élargit dans la région. Ce matin, les rebelles houthis du Yémen ont revendiqué une attaque contre l'Arabie Saoudite au lendemain de frappes menées par Riyad sur des sites militaires houthis en mer Rouge. En Inde, le ministre de l'Éducation démissionne. Il plie sous la pression des étudiants qui manifestent depuis mai contre les fraudes enregistrées aux examens universitaires. Premier mouvement de contestation depuis la réélection du Premier ministre Narendra Modi en 2024. Et puis en tennis, le Français Quentin Alice remporte son premier tournoi ATP en Autriche. Il bat le Kazakh Alexander Bublik 2-7-0. Deux autres Français s'affrontent ce soir au Portugal, Luca Vanaché et Hugo Gaston pour une place en finale. Bon après-midi à tous.

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1: Oui, et avec choix.
0: Acceptez-vous, graveur? Acceptez-vous de prendre Blaine pour légitimer vous?
2: Oui, sans hésiter.
0: Alors, par les pouvoirs qui me sont conférés, je vous déclare maintenant mari et femme.

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1: Écoute Bernard, je crois que toi et moi, on a un peu le même problème. C'est-à-dire qu'on peut pas vraiment tout miser sur notre physique, surtout toi. 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
3: Bonsoir à tous. Le feu est désormais à 20 km de Bordeaux. 32 700 hectares ont brûlé déjà en Gironde. Dash, Canadair, avions militaires A400M, renforts européens, tous les moyens aériens sont mobilisés, tout comme les 750 pompiers girondins qui peinent à ralentir la progression des flammes. Des renforts sont arrivés sur place, dont une centaine de pompiers parisiens. Et cette mobilisation exceptionnelle ne permet plus d'assurer le passage du Tour de France prévu dans les Yvelines. D'après un communiqué de la préfecture de police et de l'équipe organisatrice, elle a été raccourcie. Le parcours fera 90 km au lieu de 133 prévus initialement. En parallèle, une réunion de crise s'est tenue à l'état-major des armées en présence de la ministre Catherine Vautrin et d'Alice Ruffo. Le déploiement de 1500 militaires a été décidé. Ils prendront dès ce soir la route des zones touchées par les incendies. Parmi eux, 11 équipes médicales. Ces renforts auront notamment pour mission d'appuyer l'évacuation des populations. 200 000 personnes déjà évacuées en Gironde et dans les Landes. Dans le reste de l'actualité, du nouveau dans cette affaire d'alerte à l'attentat près d'une synagogue à Sarcelles. Le parquet national antiterroriste annonce que 6 hommes ont été déférés ce samedi. Leur mise en examen est requise. Ils sont suspectés d'avoir fourni les armes retrouvées dans le véhicule garé près de l'édifice religieux. L'enquête se poursuit notamment pour déterminer ou non la nature terroriste des infractions. Vous la connaissiez peut-être pour son titre « La Parisienne ». La chanteuse et pianiste Marie-Paul Bell est décédée. Elle s'est éteinte à Neuilly-sur-Seine à l'âge de 80 ans, des suites d'un cancer dont elle ne s'est jamais cachée. Et puis c'était l'étape reine de ce Tour de France, la 20e, et elle n'a pas déçu cet après-midi dans les Alpes. 5450 mètres de dénivelé positif avalé par les coureurs. Et c'est l'équatorien Richard Carapaz qui a levé les bras à l'Alpe d'Huez. Tadej Pogacar, lui, a conservé son maillot jaune. Il va remporter son 5e Tour de France. Voilà pour l'info. Bonne fin de journée à tous.
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2: Le Festival Astéroïdés vous est toujours proposé. C'est la 4e édition en lien avec la Journée mondiale des astéroïdes. Vous avez rendez-vous jusqu'au 30 juin à Chaston-Précignac-Rochois. C'est gratuit. Tout le programme à retrouver sur cirir-edu.org. Votre agenda du côté de Saint-Junien, vous retrouvez ce samedi 20 juin le parcours du cœur place Auguste Roche, un vigrenier du côté du village de la Bretagne ce dimanche 21 juin et puis la fête de la musique dans le centre-ville sera présente ce dimanche. Envie d'en savoir plus, saint-junien.fr/agenda. Ce samedi 20 juin, c'est feu d'artifice du côté de Sayas sur Vienne avec en animation Limousine Band, food truck, buvette crêpe. À 18h, rendez-vous au plan d'eau de Chaumet avec un pique-nique ouvert à tous. Oradour-sur-Glane vous propose ce samedi un marché festif et feu de Saint-Jean. Vous avez rendez-vous dès 18h30, soirée riche en musique avec les majorettes d'Oradour, les chœurs de la Glane. Chloé sera également présente à 20h30, 22h45. C'est un concert avec The Passenger. Vous avez rendez-vous à 22h45 pour la retraite au flambeau et à 23h, le feu de Saint-Jean traditionnel. La fête de la musique vous attend du côté de Saint-Victurnien ce samedi 20 juin, place de l'église avec le groupe Scream of the Seine. Restauration sur place, grillade, paella de 20h jusqu'à 23h. À noter dans votre agenda un rendez-vous à ne pas manquer ce dimanche 28 juin, c'est 6 heures de gravel qui vous est proposé sur les circuits automobiles de Saint-Junien. Départ à 11h, vous pouvez vous inscrire en ligne sur le site OK Time. Voilà, c'est tout pour vos idées sorties. À très vite pour un nouvel agenda.
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3: Le cinéma sur Kaolin, et si on se faisait une toile en ce samedi 25 juillet, voici les séances qui vous seront proposées du côté du Cinébourse de Saint-Junien, avec en premier à 14h30 le film Vaiana, la légende du bout du monde. Vous retrouverez Permis de détruire à 15h, l'Odyssée vous sera proposée à 17h et 20h30, vous retrouverez In Waves à 18h et Supergirl à 20h30. Aujourd'hui, revenons sur ce film, l'Odyssée. Il s'agit d'un film d'action, d'aventure, un film réalisé par Christopher Nolan, avec Matt Damon ou encore Tom Holland et Anne Hathaway. L'Odyssée est une épopée mythique tournée à travers le monde qui suit le retour d'Ulysse vers Ithaque. Pour la première fois, la saga fondatrice d'Homère est portée sur les écrans de manière spectaculaire.
4: Dis-moi ce qu'il te reste comme souvenir.
5: Une épouse. Un fils.
4: Et quoi d'autre ?
5: La guerre qu'on a gagnée. Aide-moi à rentrer chez moi.
6: Il manque un maître à cette maison. Je veux que tu me choisisses.
4: Le roi d'Ithaque va revenir.
6: Ne crois pas ça.
7: Qu'est-ce qu'il ferait si, en revenant, il voyait tous ses prétendants chez lui ?
6: Tu pleurniches après un papa que tu n'as jamais connu, tel un petit morveux de bâtard.
7: Qui veille sur ton épouse et ton fils ?
6: Vois-tu ?
7: Mon père retrouvera sa maison.
6: Pour accomplir sa vengeance. La plus terrible.

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0: Direction maintenant le cinéma Arévi de Saint-Thierry pour vous parler des séances de ce samedi 25 juillet. Vous en retrouverez plusieurs, elles commenceront à partir de 15h avec le film La Bataille de Gaulle, partie 2, J'écris ton nom. Deux films vous seront également proposés à 18h30. Vous retrouverez Blue Heron, le film dramatique qui lui sera en version originale sous-titrée. Miss Marmaid qui vous sera proposé également à 18h30. Vaiana, la légende du monde, vous sera diffusée à 20h30. Et Supergirl sera proposée à partir de 21h. Moi, je vous propose aujourd'hui de revenir sur ce film français, Miss Mermaid, comédie dramatique de Pauline Brunet et Marion Verlet, avec Aloïs Sauvage, Thomas VDB ou encore Alison Wheeler. Fraîchement divorcée, Fanny, une trentenaire fécampoise, ne garde de son mariage qu'un canapé en Sky et des dettes qu'elle refuse de payer. Malgré un besoin ardent de liberté, cette employée de ménage s'enlise jusqu'au jour où elle croise la route d'Anémone, une sirène professionnelle de passage dans la région.
1: C'est quoi ce truc ?
2: C'est du mermaiding.
1: Quoi ?
2: Du mermaiding. 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
1: Bah pourquoi tu fais pas comme elle ?
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1: T'as une queue ?
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12: Bonjour à tous. Vos idées sorties de ce samedi 25 juillet 2026. La troupe de théâtre Bas de l'Aile fête aussi ses 20 ans aujourd'hui. Après la soirée anniversaire hier, place au nouveau spectacle ce soir. La première de À vos souhaits a lieu à 20h sur le site de la halle de Meusac. Vous retrouverez aussi le brass band Les Petits Culs Ivres en première partie, ainsi que la buvette et les food trucks. Pour ce soir, les billets sont à 12 euros l'unité. À 21h, mais à Limoges, changement d'ambiance avec une balade comptée sur le thème « L'affaire est dans le sac ». Laissez-vous conter l'histoire d'un vol étrange qui a eu lieu à la manufacture de porcelaine. De la Vienne à la cathédrale, vous entendez la grande et les petites histoires du quartier de la Cité. La visite dure une heure. L'inscription et le paiement sont obligatoires en amont via l'office de tourisme ou son site internet. Le lieu de rendez-vous vous sera communiqué après. Le château de Lastour ouvre ses portes aujourd'hui et demain. Dans le cadre de la fête locale de la Sainte-Marguerite, les ruines de la forteresse se dévoilent au fil des visites libres et gratuites. Situé à Riac-Lastour, le monument est le témoin de près de 700 ans d'histoire. Le dernier rendez-vous a lieu demain. Le musée Cécile Sabourdi de Vic-sur-Breuil vous attend dès 11h pour une performance musicale autour de l'exposition « L'idiome du village ». Ce temps est réalisé par l'artiste à l'origine de l'exposition Jean-François Vraude. Il sera au violon et à la voix. Sophie Wilhelm viendra le compléter avec sa voix et ses mouvements. Les deux artistes vous invitent à les suivre dans une déambulation inédite et singulière. Les réservations sont obligatoires.
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0: Bonsoir à tous. Le feu est désormais à 20 km de Bordeaux. 32 700 hectares ont brûlé déjà en Gironde. Dash, Canadair, avions militaires A400M, renforts européens. Tous les moyens aériens sont mobilisés, tout comme les 750 pompiers girondins qui peinent à ralentir la progression des flammes. Des renforts sont arrivés sur place, dont une centaine de pompiers parisiens. Et cette mobilisation exceptionnelle ne permet plus d'assurer le passage du Tour de France prévu dans les Yvelines. D'après un communiqué de la préfecture de police et de l'équipe organisatrice, elle a été raccourcie. Le parcours fera 90 km au lieu de 133 prévus initialement. En parallèle, une réunion de crise s'est tenue à l'état-major des armées en présence de la ministre Catherine Vautrin et d'Alice Ruffaut. Le déploiement de 1500 militaires a été décidé. Ils prendront dès ce soir la route des zones touchées par les incendies. Parmi eux, 11 équipes médicales. Ces renforts auront notamment pour mission d'appuyer l'évacuation des populations. 200 000 personnes déjà évacuées en Gironde et dans les Landes. Dans le reste de l'actualité, du nouveau dans cette affaire d'alerte à l'attentat près d'une synagogue à Sarcelles. Le parquet national antiterroriste annonce que 6 hommes ont été déférés ce samedi. Leur mise en examen est requise. Ils sont suspectés d'avoir fourni les armes retrouvées dans le véhicule garé près de l'édifice religieux. L'enquête se poursuit, notamment pour déterminer ou non la nature terroriste des infractions. Vous la connaissiez peut-être pour son titre La Parisienne. La chanteuse et pianiste Marie-Paule Bell est décédée. Elle s'est éteinte à Neuilly-sur-Seine à l'âge de 80 ans, des suites d'un cancer dont elle ne s'est jamais cachée. Et puis c'était l'étape reine de ce Tour de France, la 20e, et elle n'a pas déçu cet après-midi dans les Alpes. 5450 mètres de dénivelé positif avalé par les coureurs, et c'est l'équatorien Richard Carapaz qui a levé les bras à l'Alpe d'Huez. Tadej Pogacar, lui, a conservé son maillot jaune. Il va remporter son 5e Tour de France. Voilà pour l'info. Bonne fin de journée à tous.
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2: Le 10e festival d'été de la maison Maria Cazares débute dès demain. Rendez-vous à Alou en Charente-Limousine pour profiter d'une programmation riche proposée jusqu'au 15 août. Au programme, spectacle, visite guidée et balade sonore. De quoi découvrir ce domaine qui a appartenu à l'actrice espagnole dont il porte le nom. Mathieu Roy est le co-directeur de la maison Maria Cazares.
3: Vous êtes dans un village de 480 habitants et dans un ancien domaine agricole fortifié qui s'étend sur 5 hectares, qui est composé d'un magnifique logis qui est inscrit au monument historique. Et vous avez les dépendances qui offrent des résidences d'artistes et une salle de restauration. Et également, dans une autre dépendance, une salle de spectacle dans laquelle on vient répéter ou on présente des spectacles tout au long de l'année.
2: Un cadre magnifique pour ce festival d'été.
3: Cette année, on célèbre la 10e édition de ce festival d'été que nous avons lancé avec Johanna Silberstein, qui est comédienne et co-directrice. On a eu envie d'ouvrir les portes du domaine l'été. Et tout de suite, on a eu l'envie de faire un festival qui allie le théâtre, le patrimoine et la gastronomie locale. Puisque venir à Alou, c'est quand même un chemin à faire. On est à une heure de route de Poitiers, de Limoges, d'Angoulême. Et donc, on a eu plaisir à inventer des formules qui font aujourd'hui la renommée, le succès de ce festival. Et tous les jours, à partir de 14h, vous pouvez faire une visite sonore, voir un goûter spectacle à 16h30, voir un apéro spectacle à 18h30 et terminer à 19h45 avec un spectacle suivi d'un dîner sous les tilleuls qui est servi à 21h. Donc vous pouvez passer comme ça une belle journée avec nous.
2: Mathieu Roy nous dévoile la programmation en commençant par le goûter spectacle Manger un phoque.
3: C'est un texte qui a été Grand Prix de littérature dramatique en 2022. Donc c'est un texte de référence pour la famille, le jeune public. On l'a créé là cette année avec 10 élèves qui sortent de l'école supérieure d'art dramatique de la ville de Paris et qui vont faire leur premier cachet professionnel avec ce spectacle Les Pergunte qu'on présente le soir. Manger un phoque, c'est l'histoire de Pico, un petit garçon qui a 7-8 ans, qui vit seul avec son frère et sa sœur et qui tous les jours va prendre le bus avec Monsieur Gustave pour aller à l'école. Sauf qu'en fait, il ne va pas à l'école. Il va dans un zoo abandonné où il rencontre Madame Sou. Et dans ce zoo, les animaux se sont fait la malle. Donc c'est une histoire d'émancipation, un très beau conte, haut en couleur, et qui est vraiment visible pour toute la famille, moi je dis dès 3 ans.
2: Il continue avec l'apéro-spectacle intitulé « Madeleine résistante ».
3: Madeleine Riffaut, grande résistante, qui est décédée à 100 ans, on a choisi d'adapter les 2 premiers tomes de la bande dessinée, qui nous paraît important, essentiel à faire entendre. C'est un partenariat avec la Cité internationale de la bande dessinée d'Angoulême. Donc là, ce sont 2 comédiens, Johanna Silberstein et Saverio Moreau, qui vont interpréter plusieurs personnages tour à tour, et où on pourra aussi voir des planches.
2: Et vous pourrez terminer la journée en beauté avec un dîner-spectacle.
3: C'est une pièce d'Henrik Ibsen qui s'appelle Peer Gynt, et qui est une grande épopée. Maria Cazares avait créé ce spectacle avec Patrice Chéreau en 1981 au Théâtre de la Ville, et on a choisi de le reprendre cette année, d'en faire une version courte, parce que si vous montez l'intégralité, ça dure 4 heures. Là, c'est 1h30 avec ces 10 mêmes comédiens. C'est une quête autour de l'identité. On va suivre Peer Gynt de son adolescence jusqu'au crépuscule de sa vie, et il va faire des expériences, bonnes et moins bonnes, faire des choix, plus ou moins éclairés, mais finalement revenir à son point de départ peut-être. Et c'est une petite boucle ou une grande boucle de la vie.
2: Vous pourrez également vous perdre volontairement dans une des 2 balades sonores. La nouveauté de cette année est intitulée « Le jour où je cesserai de vivre, rien de moi ne restera ».
3: Les balades sonores, c'est vraiment un principe qu'on aime faire à la Maison Maria Cazares. On invite les spectateurs à se coiffer d'un casque audio avec un petit lecteur. Et c'est une manière de découvrir le paysage avec un texte dans les oreilles. Et cette année, on a souhaité, pour célébrer les 30 ans de la disparition de Maria Cazares, aller récolter la parole de personnes qui l'ont connue, ici, dans le village d'Alou, Françoise Chambaud, qui a travaillé auprès de Maria Cazares, Brigitte Dupuis, qui l'a emmenée en tant que taxi-ambulancière pour ses examens de santé quand elle était malade, Rémi Leduc, plombier chauffagiste et qui a entretenu ce domaine jusqu'à la réhabilitation que nous avons fait avec lui, et également des comédiens et comédiennes qui ont été sur les planches avec elle, le metteur en scène Bernard Sobel et même Catherine Camus, donc la fille d'Albert Camus. Et ces personnes nous donnent à voir qui était Maria Cazares, pour eux.
2: La deuxième balade sonore se nomme « Fragments d'autres » et s'intéresse à la correspondance entre Maria Cazares et Albert Camus. Pour Kaolin, Lucie Alix.
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Sélection Nouvelle-Aquitaine du moment avec Slump and Standby et ce titre Leftover featuring Miscellanus. Slump and Standby, ce sont des artistes de l'écurie Banzai Lab, label indépendant bordelais, ardent défenseur des musiques urbaines. Slump et Standby cohabitent régulièrement en créativité sur les productions du collectif de création à 360 degrés tel que le revendique le fameux label Banzai Lab. L'association de Slump et Standby marie avec bonheur l'électronica mélancolique de Slump, rencontre de l'univers ambiant UK Garage de Buriol et de la musique contemporaine d'Eric Satie, une influence majeure du leader de Slump, le pianiste Julien Marshall, avec l'univers du beatmaker, producteur, vidéaste et cinéphile passionné de culture japonaise, Standby. Alors Standby, c'est le petit nom de la galette de riz de la gastronomie minimaliste du pays du soleil levant, pour ceux qui seraient intéressés par cette note culturelle. Outre Leftover, plusieurs autres titres de l'année figurent dans la programmation de votre radio, dont Where the Lion Weep et Bricks in the Wall avec Horus. Entre poésie aventureuse, harmonie vaporeuse, sonorité asiatique et beats maîtrisés, votre radio vous ouvre les portes d'un univers musical unique à passer en boucle pour agrémenter rêveries solitaires ou collectives selon affinité.

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1: Bonsoir à tous. La Gironde, placée en vigilance noire pour le risque de feu de forêt, un phénomène inédit. L'incendie n'est toujours pas fixé. Il progresse en direction de Lacanau et de Bordeaux. Il a déjà ravagé près de 32 700 hectares et a détruit 140 maisons. Après les dernières évacuations qui ont eu lieu cette nuit dans cette commune de l'agglomération bordelaise, 167 000 personnes ont été évacuées au total en Gironde, selon les informations de la préfecture. La solidarité européenne est au rendez-vous, déclare Laurent Nunez. Sur X, les renforts roumains, croates, portugais, suédois ou encore allemands sont au rendez-vous pour faire face à l'ampleur exceptionnelle des feux qui touchent tout le sud-ouest du pays. Un peu plus tôt, la présidente de la Commission européenne a affirmé son soutien à la France et à l'Espagne, elle aussi touchée par d'importants incendies. 45 000 hectares touchés sur Avila et au sud de Madrid, ce qui a nécessité l'évacuation de 88 000 personnes. Et les panaches de fumée provoquées par les incendies espagnols se sont connectées ce samedi à ceux de la Gironde, selon des images satellitaires de l'Agence d'État de météorologie espagnole. Dans le reste de l'actualité, départ en vacances, bison futé, voie rouge sur tout le territoire dans le sens des départs. Plus de 865 km de bouchons enregistrés à midi au niveau national. L'ambassadrice de France, convoquée par le ministère tunisien des Affaires étrangères, Tunis reproche à Paris la diffusion par une chaîne publique française d'un entretien avec une personne recherchée par la justice tunisienne. France 24 serait visée suite à la diffusion d'un entretien avec l'ancien président tunisien Moncef Marzouki, condamné pour atteinte à la sécurité de l'État. Et puis le classement général du Tour de France reste inchangé. Tadej Pogacar reste en tête. Maillot jaune sur le dos. Le jeune Français Paul Sexas est parvenu à conserver sa 4e place. La dernière étape prévue demain est raccourcie. 90 km au lieu de 133 pour permettre aux forces de l'ordre de se libérer et apporter leur concours à la lutte contre les incendies en Gironde. Voilà pour l'info. Très bonne soirée à tous.
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3: 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Bonsoir à toutes et à tous, bienvenue sur l'antenne de Kaolin, la radio pour votre bulletin météo de ce soir et de demain dimanche. Demain nous serons le 26 juillet. En ce qui concerne le temps de ce soir, l'activité orageuse va diminuer, mais quelques fortes averses ne sont pas à exclure dans la soirée. Les températures sont plus fraîches déjà ce soir, comprises entre 18 et 19 degrés. Demain, dimanche, une activité avec un ciel qui sera assez incertain, mais pas de pluie au programme. Seules quelques toutes petites averses très localisées pourraient tomber en cours d'après-midi et de fin de journée, mais globalement c'est un ciel très nuageux qui nous accompagnera le matin. Il deviendra plus variable dans l'après-midi. Les températures seront beaucoup plus respirables. 15 à 17 degrés le matin et seulement 24 à 25 pour l'après-midi. L'amélioration qui continuera de se faire ressentir sur la journée de lundi. Je vous en reparle très prochainement.
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3: Le cinéma sur Kaolin, et si on se faisait une toile en ce samedi 25 juillet, voici les séances qui vous seront proposées du côté du Cinébourse de Saint-Junien, avec en premier à 14h30 le film Vaiana, la légende du bout du monde. Vous retrouverez Permis de détruire à 15h, l'Odyssée vous sera proposée à 17h et 20h30, vous retrouverez In Waves à 18h et Supergirl à 20h30. Aujourd'hui, revenons sur ce film l'Odyssée. Il s'agit d'un film d'action, d'aventure, un film réalisé par Christopher Nolan, avec Matt Damon ou encore Tom Holland et Anne Hathaway. L'Odyssée est une épopée mythique tournée à travers le monde qui suit le retour d'Ulysse vers Ithaque. Pour la première fois, la saga fondatrice d'Homère est portée sur les écrans de manière spectaculaire.
4: Dis-moi ce qu'il te reste comme souvenir.
5: Une épouse. Un fils.
4: Et quoi d'autre ?
5: La guerre qu'on a gagnée. Aide-moi à rentrer chez moi.
6: Il manque un maître à cette maison. Je veux que tu me choisisses.
4: Le roi d'Ithaque va revenir.
6: Ne crois pas ça.
7: Qu'est-ce qu'il ferait si, en revenant, il voyait tous ses prétendants chez lui ?
6: Tu pleurniches après un papa que tu n'as jamais connu, tel un petit morveux de bâtard.
7: Qui veille sur ton épouse et ton fils ?
6: Vois-tu ?
7: Mon père retrouvera sa maison.
6: Pour accomplir sa vengeance. La plus terrible.

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0: Direction maintenant le cinéma Arrivi de Saint-Thierry pour vous parler des séances de ce samedi 25 juillet. Vous en retrouverez plusieurs, elles commenceront à partir de 15h avec le film La Bataille de Gaulle, partie 2, J'écris ton nom. Deux films vous seront également proposés à 18h30. Vous retrouverez Blue Heron, le film dramatique qui lui sera en version originale sous-titrée, Miss Marmaid qui vous sera proposé également à 18h30. Vaiana, la légende du monde, vous sera diffusée à 20h30 et Supergirl sera proposée à partir de 21h. Moi, je vous propose aujourd'hui de revenir sur ce film français, Miss Mermaid, comédie dramatique de Pauline Brunet et Marion Verlet avec Aloïs Sauvage, Thomas VDB ou encore Alison Wheeler. Fraîchement divorcée, Fanny, une trentenaire fécampoise, ne garde de son mariage qu'un canapé en sky et des dettes qu'elle refuse de payer. Malgré un besoin ardent de liberté, cette employée de ménage s'enlise jusqu'au jour où elle croise la route d'Anémone, une sirène professionnelle de passage dans la région.
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1: Quoi?
2: Du mermaiding. 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
1: Bah pourquoi tu fais pas comme elle?
2: Mais tu me verrais faire ça?
1: Mais carrément, et ouais.
2: Tu visualises.
3: Être une sirène, c'est pas simplement enfiler un costume. C'est surtout être libre, être indépendante. Et c'est aussi adhérer à des valeurs comme la solidarité, l'ouverture d'esprit aussi.
1: T'as une queue?
2: Je me suis endettée jusqu'à la glotte. Puis je peux même pas nager avec ce machin, ça pèse une tonne.
1: 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Faut s'entraîner, c'est tout.

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15: Bonjour à tous. Vos idées sorties de ce samedi 25 juillet 2026. La troupe de théâtre Bas de l'Aile fête aussi ses 20 ans aujourd'hui. Après la soirée anniversaire hier, place au nouveau spectacle ce soir. La première de À vos souhaits a lieu à 20h sur le site de la halle de Meusac. Vous retrouverez aussi le brass band Les Petits Culs Ivres en première partie, ainsi que la buvette et les food trucks. Pour ce soir, les billets sont à 12 euros l'unité. À 21h, mais à Limoges, changement d'ambiance avec une balade comptée sur le thème L'affaire est dans le sac. Laissez-vous conter l'histoire d'un vol étrange qui a eu lieu à la manufacture de porcelaine. De la Vienne à la cathédrale, vous entendez la grande et les petites histoires du quartier de la Cité. La visite dure une heure. L'inscription et le paiement sont obligatoires en amont via l'office de tourisme ou son site internet. Le lieu de rendez-vous vous sera communiqué après. Le château de Lastour ouvre ses portes aujourd'hui et demain. Dans le cadre de la fête locale de la Sainte-Marguerite, les ruines de la forteresse se dévoilent au fil des visites libres et gratuites. Situé à Riac-Lastour, le monument est le témoin de près de 700 ans d'histoire. Le dernier rendez-vous a lieu demain. Le musée Cécile Sabourdi de Vic-sur-Breuil vous attend dès 11h pour une performance musicale autour de l'exposition « L'idiome du village ». Ce temps est réalisé par l'artiste à l'origine de l'exposition Jean-François Vraude. Il sera au violon et à la voix. Sophie Wilhelm viendra le compléter avec sa voix et ses mouvements. Les deux artistes vous invitent à les suivre dans une déambulation inédite et singulière. Les réservations sont obligatoires.
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1: Bonjour à tous. Des communes de l'agglomération bordelaise évacuées cette nuit face à la progression de l'incendie depuis le nord du bassin d'Arcachon. La situation est toujours hors de contrôle. Incendie, sécheresse, canicule, autant d'éléments qui influencent de plus en plus les vacanciers. Les destinations à la réputation plus fraîche ont la cote cet été selon le site de réservation PAP. Et puis l'étape reine de ce Tour de France. Les coureurs vont de nouveau gravir l'Alpe d'Huez cet après-midi, mais aussi trois cols hors catégorie à la veille de l'arrivée sur les Champs-Élysées. Les incendies géants en Nouvelle-Aquitaine ont déjà entraîné l'évacuation d'au moins 141 000 personnes, 110 000 en Gironde, où les flammes poussées par le vent se dirigent vers l'agglomération bordelaise. Les habitants de cette commune à l'ouest de Bordeaux ont reçu un message d'alerte cette nuit sur leur téléphone, leur demandant de se mettre à l'abri préventivement. C'est le cas notamment de Martignat-Sanjal. On écoute son maire Jérôme Pessina.
2: Ça s'est passé plutôt dans le calme. Suite aux annonces du ministre, certaines personnes avaient anticipé en quittant d'ores et déjà le territoire communal. Malgré tout, une importante partie de la population a attendu le message à 1h du matin et a quitté le territoire à ce moment-là. Je suis toujours sur la commune puisque certaines personnes manquent encore de moyens pour quitter le territoire. Donc je coordonne ces évacuations à venir. La commune est complètement envahi par les fumées de l'incendie. L'incendie, comme je l'ai indiqué, est hors norme avec une situation météorologique qui accompagne son caractère incontrôlable. Forcément, c'est inquiétant.
1: Et à l'issue d'une cellule interministérielle de crise, Sébastien Lecornu a annoncé hier soir l'envoi de renforts militaires sur place. Le Premier ministre qui a demandé aussi aux armées de faire opérer dès aujourd'hui l'A400M, cet avion militaire capable d'embarquer 20 tonnes de produits retardants, soit l'équivalent de 2 ou de 3 Canadair. Dans les Landes, l'incendie de Biscarrosse lui a parcouru 3500 hectares. Le feu n'est pas fixé, mais la situation est jugée un peu plus favorable qu'hier grâce à la pluie qui a apporté un peu d'humidité, même si la situation est encore loin d'être fixée selon les autorités. Enfin, dans le Var aussi, les pompiers continuent de lutter contre un gros incendie. Le feu dans la montagne du Gros Bessillon qui a parcouru plus de 3200 hectares depuis mardi. La pluie, attendue en fin de journée, pourrait faciliter le travail des pompiers. Le Var, mais aussi les Bouches-du-Rhône, sont placés dès cet après-midi en alerte orange aux orages. En ce début de week-end, de grands départs en vacances classés rouge, bison futé, de son côté, demande aux automobilistes d'éviter de traverser la Gironde et Biscarrosse. Les voyages en train dans les zones incendiées peuvent être reportés ou annulés sans frais, annonce ce matin le ministre des Transports, Philippe Tabarot. Des vacanciers en quête de fraîcheur après les épisodes caniculaires du début de l'été, c'est en tout cas ce qui ressort des premières tendances observées par le site de réservation PAP. Il note une baisse des réservations dans le sud au profit du nord et de l'ouest, comme nous l'explique Laetitia Caron, directrice générale de PAP.
3: Les régions du nord, en effet, sont des régions sur lesquelles on espère, malgré les canicules qu'on a pu connaître depuis la fin mai, on espère quand même trouver un peu plus de fraîcheur que dans le sud. Et puis, côté budget, ce sont en effet des régions nettement moins chères que le sud, puisque globalement, par exemple, la location d'une maison sur une de ces trois régions, donc Vendée-Charente, Manche ou Bretagne-Loire-Atlantique, eh bien, on va être à peine la moitié du prix de ce qu'on louerait sur la Côte d'Azur. Donc ça permet à la fois peut-être de trouver de la fraîcheur, mais aussi de préserver son budget, en tout cas de l'optimiser.
1: Des propos recueillis par Nicolas Gomez. Bientôt la fin des appels intempestifs. Le démarchage téléphonique devient strictement encadré à partir du 11 août prochain. Le décret est paru ce matin au journal officiel. Les entreprises devront au préalable recueillir le consentement des consommateurs. Tadej Pogacar écœure encore la concurrence. Le maillot jaune s'est imposé hier au sommet de l'Alpe d'Huez à l'issue de la 19e étape du Tour de France. Place à la 20e ce samedi au départ du Bourdoisan, l'avant-dernière à la veille de l'arrivée sur les Champs-Élysées. Et elle s'annonce dantesque puisque les coureurs vont de nouveau gravir l'Alpe d'Huez, mais par un parcours totalement inédit. Louis Crépeau.
4: Oui, les organisateurs du Tour ont prévenu, pas un seul kilomètre de plat aujourd'hui. Un dénivelé de près de 6000 mètres avec 5 cols de première ou hors catégorie. Et dès le départ, le col de la Croix de Fer devrait créer les premières différences avant un enchaînement délirant avec le col du Télégraphe puis celui du Galibier. Et surtout, la montée finale vers l'Alpe d'Huez. Elle se fera cette fois par le col de Sarène, une route empruntée une une seule fois par le tour en 2013 et dans le sens de la descente. Ajoutez à ça une très mauvaise météo, des orages et des températures en chute libre attendues cet après-midi. Tous les ingrédients sont réunis pour une étape mémorable.
1: Et le départ de cette très grosse étape du Tour de France a été donné en fin de matinée. C'est la fin de cette édition. Excellent après-midi à tous.
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7: Bonsoir à toutes et à tous, bienvenue sur l'antenne de Kaolin, la radio pour votre bulletin météo de ce soir et de demain dimanche. Demain nous serons le 26 juillet. En ce qui concerne le temps de ce soir, l'activité orageuse va diminuer, mais quelques fortes averses ne sont pas à exclure dans la soirée. Les températures sont plus fraîches déjà ce soir, comprises entre 18 et 19 degrés. Demain, dimanche, une activité avec un ciel qui sera assez incertain, mais pas de pluie au programme. Seules quelques toutes petites averses très localisées pourraient tomber en cours d'après-midi et de fin de journée, mais globalement c'est un ciel très nuageux qui nous accompagnera le matin. Il deviendra plus variable dans l'après-midi. Les températures seront beaucoup plus respirables. 15 à 17 degrés le matin et seulement 24 à 25 pour l'après-midi. L'amélioration qui continuera de se faire ressentir sur la journée de lundi. Je vous en reparle très prochainement.
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2: Sur votre plateau télé ce soir, des tubes intemporels, un long voyage et des séismes d'ampleur. La grande fête des tubes des années 80, 90, 2000 sur M6. Divertissement présenté par Jérôme Anthony en compagnie d'un public de 5000 personnes. Ce voyage dans le temps 100% culte revient sur les titres emblématiques des 30 années écoulées. Stars incontournables et artistes mythiques font leur grand retour. Échappée belle sur France 5, magazine sur le thème Hong Kong, l'année du serpent. C'est au bord d'un bateau de pêcheurs aux abords du port Victoria que Sophie Jauviard débute son exploration de la métropole d'Hong Kong. Cette ancienne colonie britannique est aujourd'hui, avec ses 7,5 millions d'habitants, l'un des territoires les plus densément peuplés du monde. Méga séisme sur Arte, documentaire. Imprévisible et destructeur, les tremblements de terre d'une magnitude supérieure à 8,5 sur l'échelle de Richter font partie des catastrophes naturelles les plus dévastatrices qui frappent la planète. Ces méga séismes représentent un risque réel pour certaines métropoles.
3: On n'arrive toujours pas à prédire quand un séisme va se produire, ni à mesurer l'étape préliminaire avec exactitude.
4: Le sismologue et son équipe utilisent des câbles de fibre optique installés au large du cap Buruto, au sud de l'archipel. Ce dispositif permet de recueillir des données géophysiques tous les 5 mètres.
2: La grande fête des tubes des années 80, 90, 2000 sur M6, Échappée belle sur France 5 et méga séisme sur Arte. Très belle soirée telle à tous.
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1: Bonsoir à tous. Si la météo reste clémente, la nuit prochaine pourrait être favorable au travail des pompiers qui tentent d'arrêter l'incendie en Gironde. La baisse des températures laisse espérer une amélioration. Malgré tout, la menace reste très sérieuse, prévient la préfète de Gironde. 32 700 hectares ont brûlé et 140 maisons ont été détruites selon un bilan provisoire. L'Airbus A400M envoyé en Gironde a procédé à son premier largage en fin d'après-midi. Une première charge de retardant larguée sur le feu. L'A400M peut relâcher 20 tonnes, soit l'équivalent de 2 avions Dash, et c'est la première fois qu'il est déployé en conditions réelles. Par ailleurs, 1500 militaires sont mobilisés sur les incendies en France dès ce soir. Ils ont pour mission d'appuyer l'évacuation des populations et de contribuer à protéger les habitations laissées sans surveillance. En Espagne, les feux de forêt qui ravagent la région de Madrid ont parcouru 25 000 hectares. Plus de 70 000 personnes ont été évacuées. Dans l'actualité aussi, un animateur périscolaire et de centre aéré placé en détention provisoire. Il exerçait à Angers, en Maine-et-Loire. Il est mis en examen pour agression sexuelle sur mineurs, enregistrement et détention d'images pédopornographiques et voyeurisme. L'animateur nie des attouchements mais reconnaît être l'auteur des vidéos. 6 hommes présentés à la justice soupçonnés d'être impliqués dans un projet d'attaque à Sarcelles dans le Val d'Oise. Le parquet national antiterroriste requiert leur mise en examen et leur placement en détention provisoire. Des armes avaient été découvertes dans une voiture à Sarcelles le 11 juin, provoquant l'évacuation de 300 personnes. Et puis le Tour de France, Richard Carapaz s'impose en solitaire à l'Alpe d'Huez et s'assure le maillot à pois. C'est la deuxième victoire d'étape pour l'Équatorien. Il devance Remco Evenepoel et Sepp Kuss sur l'étape Rennes. 5000 mètres de dénivelé positif qui n'ont pas souri à Paul Sexas. Le Français reste tout de même quatrième au classement général, mais il ne devrait pas monter sur le podium pour son premier Tour de France. Tadej Pogacar, lui, devrait remporter la grande boucle demain, sauf catastrophe. Bonne soirée à tous.
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1: De l'encre comme s'il en pleuvait, Splatoon est de retour sur Nintendo Switch 2. C'est une licence qui commence à prendre un sacré poids ces dernières années chez Nintendo. Splatoon a fait ses débuts il y a un peu plus de 10 ans sur Wii U et a immédiatement séduit par sa proposition. Véritable vent de fraîcheur sur les jeux de tir à la troisième personne, le joueur incarne un Inkling, une créature mi-humaine, mi-poulpe qui tire de l'encre avec ses armes. Mais là où le jeu est original, c'est qu'on peut également tirer au sol afin de créer des flaques d'encre dans lesquelles on peut plonger pour avancer plus rapidement. Un concept qui fonctionne très bien et donne au jeu un dynamisme très agréable manette en main. Après 3 épisodes très bien accueillis par la critique, Splatoon est de retour avec Splatoon Riders qui vient de sortir sur Nintendo Switch 2, un jeu un peu différent des précédents puisque la composante multijoueur n'est plus au centre de la proposition. Cette fois, c'est bien une aventure solo qui nous attend, même si un mode multijoueur est évidemment aussi de la partie. Dans le mode histoire, vous et vos amis Inkling vous retrouvez perdus sur un mystérieux archipel. À vous de partir à l'exploration pour découvrir tous ses secrets avec à la clé des trésors et des objets pour améliorer votre équipement. Bien sûr, l'aventure ne sera pas de tout repos et vous devrez vous débarrasser de terribles créatures sur le chemin, les salmonoïdes que les amateurs de la licence connaissent déjà très bien. Splatoon Riders offre une nouvelle dimension à la saga avec une composante solo bienvenue. Vous pouvez retrouver le jeu uniquement sur Nintendo Switch 2.
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0: Et c'était, c'est inhabituel de, de voir.
1: Vous êtes au combien, vous?
0: Troisième.
1: Ah ben, on est en face.
0: Oui, ouais, c'est ça.
1: On est en face.
0: Effectivement.
2: D'accord.
3: Très bien. Bon, et bien, bonne journée.
2: Bonne journée.

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2: Dessaler l'eau de mer grâce au soleil pour moins cher que l'eau en bouteille, tout de suite, votre chronique innovation. Imaginez pouvoir transformer de l'eau de mer en eau potable simplement avec la lumière du soleil. Mieux encore, pour un coût qui pourrait être inférieur à celui d'une bouteille d'eau. C'est l'objectif d'une invention mise au point par des chercheurs chinois. Concrètement, leur innovation repose sur un matériau. Sans entrer dans les détails techniques, on peut l'imaginer comme une éponge très performante qui capte la lumière du soleil. Elle en absorbe plus de 90%, puis transforme cette énergie en chaleur. Cette chaleur sert à faire évaporer l'eau de mer, le sel reste sur place tandis que la vapeur est récupérée puis condensée pour obtenir de l'eau douce. Grâce à cette conception, le système utilise près de 47% d'énergie en moins que des technologies similaires. Les premiers essais sont encourageants, les chercheurs ont testé leur dispositif en extérieur pendant un an et estiment qu'il pourrait produire de l'eau potable à un coût inférieur à celui de l'eau en bouteille. En revanche, cette technologie n'est pas encore commercialisée. Les équipes travaillent désormais à un déploiement à plus grande échelle pour vérifier qu'elle reste aussi efficace dans des installations de grande capacité. Si cette étape est réussie, cette innovation pourrait offrir une nouvelle solution pour alimenter en eau potable les régions côtières, les îles ou les zones où l'accès à l'eau potable est le plus difficile, simplement grâce à l'énergie du soleil.
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1: Bonsoir à tous. Nous reconstruirons, nous réparons et nous serons présents aussi longtemps qu'il le faudra. C'est ce que déclare Emmanuel Macron face aux incendies qui ravagent plusieurs régions de France. 1500 militaires sont mobilisés à partir de ce soir pour aider à lutter contre les incendies. Ils ont pour mission d'appuyer l'évacuation des populations et de contribuer à protéger les habitations laissées sans surveillance. Près de 200 000 personnes ont été évacuées dans le sud-ouest de la France, dont 167 000 en Gironde, selon le ministre de l'Intérieur. L'incendie girondin reste dangereux. La préfète de Nouvelle-Aquitaine évoque un orage de feu jamais observé en France. Mais il a perdu un peu de sa virulence grâce à la baisse des températures et à la hausse de l'humidité. Dans les Landes, le feu est loin d'être maîtrisé, mais le préfet estime que cette journée a été meilleure que les autres. Les habitants de certains secteurs de Biscarrosse vont pouvoir rentrer chez eux. Enfin, dans les Hautes-Alpes, l'incendie continue de s'étendre. Il a parcouru plus de 500 hectares et l'intervention des secours est compliquée par le relief très escarpé. Dans l'actualité aussi, le gouvernement veut former tous les cadres du ministère de l'Éducation nationale afin de mieux lutter contre les discriminations anti-LGBT+. Un plan dévoilé aujourd'hui par la ministre chargée de la lutte contre les discriminations. Ce plan prévoit aussi que l'ensemble des départements français disposent d'au moins un centre LGBT+, d'ici 2029. Le secrétaire général de l'ONU, Antonio Guterres, en visite pour la première fois en Syrie. Il appelle la communauté internationale à aider ce pays en transition après des années de guerre civile. Il appelle aussi au respect de la souveraineté de la Syrie en référence aux incursions israéliennes dans le sud du pays. En tennis, le français Quentin Alice remporte le premier titre ATP de sa carrière. Il a battu Alexander Bublik en finale de l'Open de Kitzbühel en Autriche. C'est le premier français de l'ère Open à s'imposer dans ce tournoi. Après 6 défaites en finale, dont celle d'Arthur Cazot l'an dernier et celle d'Hugo Gaston en 2024. Très bonne soirée à tous, à notre écoute.
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1: Arthur Cazot l'an dernier et celle d'Hugo Gaston en 2024. Très bonne soirée à tous, à notre écoute.
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3: Bienvenue dans le dernier épisode de cette série consacrée à Cassinomagus du côté de Chassenon. Les thermes gallo-romains les mieux conservés de France se trouvent en Charente-Limousine. Rose Vincent, responsable de la médiation, nous accompagne une dernière fois dans les vestiges.
4: Et là, changement d'ambiance, ça vous ouvre une porte et là, c'est la vapeur hein, qui vous envahit. Parce